Bonne nuit, doudou. Bonne nuit, les jouets. Bonne nuit, la chambre.

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0: 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De quoi as-tu rêvé? 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

0: canard a laissé ses plumes. Puis s'est envolé vers la lune. Il y avait pas d'eau. Alors, il est revenu tout penaud.
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0: Tu es là? Tu m'entends? Alors, ouvre grande tes oreilles, je vais te raconter une histoire. Une histoire qui est arrivée à Toudou, mon doudou. Toudou est l'anniversaire. Toudou, mon doudou, est tout mou, tout chou, tout fou. Il me suit partout. Tiens, le voilà. Oh, Toudou, tu as encore fait tomber mes jouets. Tu ne peux pas faire un peu attention où tu mets les pattes.
1: Une petite tortue. Pointu.
0: Toudou, ce n'est pas grave. Arrête de pleurer. Ne sois pas triste. Aujourd'hui, c'est la fête. Bon anniversaire, Toudou. Aujourd'hui, c'est l'anniversaire de Toudou. Et oui, les doudous aussi fêtent leur anniversaire. Toudou, mon doudou, est né le jour où l'on s'est rencontrés. Je m'en souviens bien. Il était caché dans un paquet cadeau. Quand je l'ai vu, il m'a tout de suite plu. Depuis, on ne s'est plus jamais quittés.

Allez, viens, Toudou. On va danser maintenant. Est-ce que tu veux danser avec nous? Toudou, danse, danse, danse. Il se balance. Il saute sur une patte, sur l'autre. Il se dandine. Il se trémousse. Il remue son gros ventre. Il bouge ses fesses. Que c'est bon de danser! Allez, une autre musique maintenant! Toudou tape des mains. Est-ce que tu veux taper des mains avec Toudou? Et maintenant, c'est l'heure du cadeau. Toudou devine ce que c'est. Et toi, tu as reconnu cet instrument? Toudou, mon doudou, a reçu un tambour comme cadeau d'anniversaire. Est-ce que tu veux faire de la musique avec Toudou? Écoute bien et tape le rythme dans tes mains. Bravo! Vivement le jour de mon anniversaire. Moi aussi, je veux des cadeaux et un gâteau. Et toi, c'est bientôt ton anniversaire? Et tu auras quel âge? Tu recevras des cadeaux? Et tu mangeras un gâteau? Coufrette, coufrette, coufrette! Et maintenant, c'est l'heure de danser. Avec tes pieds, avec tes mains, avec ta tête ou avec ton nez.

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2: En attendant la prochaine histoire, on va danser un peu. Tu me donnes la main ? Allez, c'est parti.

0: cueillir une banane, oui, ça se fait sans astuce.
1: Aïe.
0: Mais c'est tout un drame, si c'est un cactus. Si vous chipez des fruits sans épines, ce n'est pas la peine de faire attention. Mais si le fruit de vos rapines est tout plein d'épines, c'est beaucoup moins bon. Alors petit,

0: Oh mon Dieu, ce que c'est bon de vivre. Essaie et détends-toi. Oui, rafraîchis-toi. Mets-toi à l'aise. Viens sur mon ventre. Et laisse-moi te dire une chose, petit frère. Si tu travailles comme cette abeille, tu te rendras malade. Ne gâche pas ton temps pour l'impossible. Et si tu peux le trouver, alors tant mieux pour toi.
1: Et tu verras que tout est résolu lorsque l'on se passe des choses superflues. Alors tu ne t'en fais plus. Il en faut vraiment peu, très peu pour être heureux.

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2: Papa.
3: Ouais.
2: C'est quoi un zombie?
3: Eh bien, un zombie, c'est quelqu'un qui est mort, mais qui regrette. Alors il revient, tant bien que mal.
2: Et c'est gentil un zombie?
3: Pas tous, mais celui qui est dans la chanson, il est à croquer.
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2: 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Quel temps fait-il à ma fenêtre ? 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Bonjour l'oiseau. Quel temps fait-il dehors ? Quel temps fait-il dedans ? Aujourd'hui, averse attendue. 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

C'est simple. Vous prenez à gauche, tout droit, puis vous traversez en biais. Attention, à gauche, pas la première ni la deuxième, mais la troisième qui longe la parallèle. Là, ça descend, légèrement. Au croisement, bifurqué franchement vers le centre, de stop. Après l'embranchement, tout droit sur 12 pas, là, vous y êtes. Quasiment. Prendre, droite, gauche, droite. C'est tout près.

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1: Depuis que je suis petite, mon papa, Bruno, fait du vélo. Mais pas un peu de vélo, hein. Ah non, non, mon papa, il fait des courses de 100 km à vélo. Et parfois, nous, on décide d'aller quelque part en voiture avec ma maman, et lui, il dit
2: « Je vais venir aussi, mais je vais y aller en roulant. »
1: Alors, rouler, ça veut dire faire du vélo, hein. Il n'y va pas en roulé-boulé, mon papa. Même si ça, j'avoue, ce serait trop impressionnant. Allez, hop! Quand il arrive, il transpire, il pue, il est tout mouillé, il a soif, mais il est trop content. Il dit « J'ai fait 3h06, j'ai battu mon record, je suis trop content. Passe-moi vite un soda marine, je peux plus marcher, je tiens plus sur mes jambes. Oh !» Aïe. Non mais du coup, comme il adore ça, ben moi j'aime bien aussi. Mais l'autre jour, je me suis demandé... Mais ça a toujours existé, les vélos? Est-ce que les hommes de Cro-Magnon faisaient... Ce qui veut dire...
3: Allez, ciao! Je vais au pump track, préhistoto.
1: Est-ce que les dinosaures faisaient du vélo? Et ils faisaient... Ce qui veut dire...
3: Wouh! J'ai enlevé les petites roulettes! Je suis trop content! J'arrive pas à tenir le guidon parce que j'ai pas de bras, mais c'est trop bien! Je vais gagner le tour du Jurassique, c'est sûr!
1: Non. En fait, le vélo, ça fait pas si longtemps que ça existe. Et même, si tu veux tout savoir, c'est arrivé après le train.
0: Ah bon?
1: Incroyable, n'est-ce pas?
0: T'es sûr?
1: Les gens ont pu prendre le train avant de pouvoir faire du vélo.
0: Waouh!
1: Alors oui, c'est incroyable. Mais c'est pas le plus incroyable. Le plus incroyable, c'est que le vélo est né à cause, ou grâce, à une éruption volcanique. Nous sommes le 5 avril 1815, sur l'île de Sumbawa, en Indonésie.

0: finir par manger tous les animaux, notamment leurs chevaux. Sauf que les chevaux, ben, c'est le moyen de locomotion le plus rapide à l'époque.
1: Ah oui ?
0: Mais imagine, si nous, aujourd'hui, on mangeait le moyen de locomotion le plus rapide. Mais c'est comme si on se faisait des sandwichs, je sais pas moi, des sandwichs aux avions. Mmh. Ça fait mal aux dents, mais c'est délicieux. Avec de la mayo, c'est formidable. Tu veux goûter un petit bout d'aile ?
2: Négatif.
0: À la suite de cette éruption, il y a un monsieur allemand qui s'appelle le baron Karl Dreis von Sauerbraun.
3: Guten Tag.
0: Rien que ça. Et lui, il dit...
4: Non, mais là, ça ne va pas du tout. Non, mais maintenant, les gens mangent les chevaux parce qu'ils ont faim. Il faut qu'on trouve un nouveau moyen de se déplacer vite. Un moyen qui ne se mange pas.
0: Alors, il réfléchit. Il réfléchit. Il réfléchit encore un peu. Là, il dit, tiens, je vais réfléchir. Là, il réfléchit. Et bam! D'un coup, il invente une machine révolutionnaire. Une machine à courir à deux roues. Reliée par un morceau de bois, une selle et une sorte de guidon. Et cette machine, c'était tout simplement une draisienne.
1: Chouette!
0: Car c'est Karl Dreis qui l'a inventée. Alors il a fini par lui donner un nouveau nom, hein, bien sûr. Un nom plus cool que « machine à courir ». Nul. Ou « draisienne ».
4: Super nul. Désormais, nous appellerons ça le vélocipède. Parce que c'est un nom cool.
0: Voilà comment il décrit son invention.
5: Le vélocipède est une machine inventée pour faire marcher une personne avec une grande vitesse. Le siège, fixé sur deux roues, supporte le poids du corps, rendant sa marche très légère et peu fatigante.
0: Oui, enfin, c'est une draisienne, hein. Bon, sauf que la sienne, elle est très lourde, hein, puisqu'elle fait quand même 25 kilos. Il est sûr que sa machine est géniale et qu'elle va plus vite que les calèches et les diligences. Alors un jour, pour prouver au monde entier que son invention est géniale, il décide de faire 14 km 400 en une heure. À mon avis, quand il est arrivé, il devait transpirer et il devait drôlement puer, mais trop content, il a dit « J'ai fait une heure ! J'ai battu mon record ! Enfin, j'ai battu le record de tout le monde, puisque personne ne l'avait jamais fait avant ! Passez-moi un soda, j'ai soif ! Je tiens plus sur mes jambes !» Wow ! Et cet exploit a convaincu les gens qui ont commencé à en acheter. Enfin, surtout les riches, parce que ça coûtait quand même plein de sous. C'était vraiment le top du top de la modernité. Il y avait même des gens, des adultes, hein, qui faisaient des courses de draisienne dans les parcs et les jardins. Et ce qui est rigolo, c'est qu'aujourd'hui, bah, ce sont souvent des enfants qui ont des draisiennes. Mais assez vite, hélas, le vélocipède tombe dans l'oubli.
1: Oh.
0: Un jour, en 1861, un serrurier, donc un monsieur dont le métier, ben, c'était de faire des clés, des serrures. Bref, un serrurier, quoi, qui s'appelle Pierre Michaud, répare une draisienne pour son fils qui lui dit « Papa, excuse-moi de te déranger, c'est quand même drôlement fatigant la draisienne, tu trouves pas ? Tu pourrais pas, je sais pas, hein, mais faire la même chose, mais en mieux ?» Et au lieu de lui dire
4: « Non mais ça va pas te parler comme ça à ton père, c'est qui commande ici ?»
0: Il se dit « Ok, un challenge pour moi. » Tiens, je sais. Si j'essayais de refaire la draisienne, mais en plus légère, avec un autre matériau que du bois. Et si j'installais une manivelle sur la roue avant, ça ferait tourner la roue. Oh, j'ai une super idée. Si j'installais un petit pouet-pouet à l'avant, une sorte de klaxon qui ferait palalapapa, palalapapa.
1: N'importe quoi.
6: N'importe quoi.
0: Oui, bon, ok, le truc du pouet-pouet, il l'a pas vraiment dit. En revanche, il a vraiment ajouté des manivelles sur les roues. En fait, il a inventé les pédales. Et alors là, le vélocipède avec des pédales, c'est

0: devenu super à la mode. Et comme il s'appelait Monsieur Michaud, ses vélocipèdes ont été appelés les Michaudines. Pour aller plus vite, il décide même de faire des plus grosses roues qui pouvaient aller jusqu'à 3 mètres de hauteur. 3 mètres de hauteur, dans les maisons, c'est la taille du sol au plafond. Donc imaginez, il fallait presque être acrobate pour monter sur les vélos qui avaient des roues aussi hautes qu'un plafond. Enfin, en général, il y avait une grande roue et une petite roue normale. Ces vélos-là, on les appelait les bicycles ou les grands bis. Et puis avec le temps, tout s'est enchaîné. On a fait des vélos plus légers, des roues plus petites. On a déplacé les pédales, on a fait des vélos qui avaient des vitesses et une chaîne. On a inventé les pneus, puis des chambres à air pour les vélos. En fait, c'est devenu de plus en plus facile de pédaler. Aujourd'hui, il existe même des vélos électriques qui nous aident à avancer sans trop faire d'efforts. Une des étapes les plus importantes dans la vie d'un enfant, c'est le jour où il ou elle apprend à faire du vélo sans les petites roulettes. Oh, moi, je me rappelle, j'avais un vélo rose et blanc. J'avais mon casque et mon papa courait derrière moi en tenant ma selle. Pas facile de trouver l'équilibre et de ne pas tomber. Et puis, à un moment, je me suis rendu compte que mon papa, il ne me suivait plus parce qu'il avait lâché la selle. En fait, j'avais appris à faire du vélo et je m'en étais même pas rendu compte. Si tu as peur de faire du vélo sans roulette, j'ai un petit conseil pour toi. Regarde droit devant toi et ne regarde pas les roues. Ça t'aidera à trouver ton équilibre. Et puis surtout, il faut mettre son casque et ses protections. Une chute est vite arrivée. Tu me promets, hein? Tu mets ton casque.
1: Ok, ok.
0: Aujourd'hui, on aime tellement le vélo qu'on fait du vélo sur l'eau. Ça s'appelle un pédalo. Et puis, il y a toutes sortes de vélos maintenant. Il y a le BMX, alors ça, c'est des petits vélos pour faire des acrobaties. Il y a le VTT, ça c'est pour faire du vélo dans les bois ou dans la boue. Il y a des vélos de route, alors ça c'est pour faire beaucoup de kilomètres sur la route, comme mon papa. Il y a des tandems, ça c'est pour faire du vélo à deux. Il y a des vélos sur lesquels on n'est pas assis mais carrément allongé. Des vélos avec lesquels on pédale avec les mains. Et même récemment, j'ai vu des sortes de draisiennes à trois roues. Une devant et deux derrière, pour des gens qui ont des difficultés à trouver l'équilibre, par exemple lorsqu'ils ont un handicap. Voilà. Tout ça, c'est génial parce qu'en fait, faire du vélo, c'est trop, trop bien.
2: C'est génial.
0: Et dire que tout ça part d'un volcan...
2: Waouh,
3: trop cool.
0: Voilà, ça, c'était le vélo, mais en mini-vulgaire. 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
2: Coucou! Coucou! Tu es là? Tu m'entends? Alors, ouvre grande tes oreilles, je vais te raconter une histoire. Une histoire qui est arrivée à Toudou, mon doudou. Toudou et armoire. Toudou, mon doudou, est tout mou, tout chou, tout fou. Il me suit partout. Tiens, le voilà. Ce matin, Toudou, mon doudou, s'est installé dans la capuche de mon manteau pour ne pas avoir froid. Et si tu regardes bien, tu verras ses deux yeux qui dépassent un peu. Toudou est heureux. Il chantonne. Une petite tortue, une petite tortue, pointue, pointue, doudou, doudou. Tu t'en souviens? Ce sont les mots doudous, les mots magiques, ceux qui font du bien quand on en a besoin. Ce matin, dans la cour de récréation, les enfants arrivent les uns après les autres. Leurs parents, eux, repartent à la queue leu-leu. Ils disent « Viens m'embrasser ». Je vais travailler, je viendrai te chercher après le goûter. Amuse-toi bien, ne sois pas chagrin, va rejoindre tes copains. C'est le refrain du matin. Quand tout à coup, Toudou, mon doudou, entend un papa dire à sa fille « À ce soir, armoire, c'est promis ?» Je ne viendrai pas te chercher trop tard. Oh ! Toudou n'en croit pas ses oreilles. Tu as entendu ? À ce soir, armoire ? Tu le crois ? Une petite fille qui s'appelle armoire ? Toudou, mon doudou, n'avait encore jamais entendu ça. Mais c'est impossible ! Ça n'existe pas, les petites filles qui s'appellent armoire. Une armoire, c'est un grand meuble, marron, avec des portes qui grincent. Mais ça ne peut pas être le nom d'une petite fille. Ou alors, se demande Toudou, est-ce qu'avant, il y a très très longtemps, les petites filles naissait dans des armoires en bois? N'importe quoi, Toudou. Vraiment, c'est n'importe quoi. Ouhou. Et moi, se demande Toudou, pourquoi je m'appelle Toudou? Et pourquoi pas arrosoir, mouchoir ou baignoire? Moi, je préfère encore super-héros, magicienne, dragon, licorne magique, rebelle, Spider-Man. Et toi, comment tu t'appelles? Est-ce que tu sais pourquoi tes parents t'ont donné ce prénom? Et si tu pouvais choisir, comment aimerais-tu qu'on t'appelle? Moi, j'aime bien qu'on m'appelle mon bijou, mon pou, ma puce, mon petit chou à la crème. Et maintenant, c'est l'heure de danser. Avec tes pieds, avec tes mains, avec ta tête ou avec ton nez.

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1: Jamais sa permission.
0: 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Il faut la saisir.
3: Señor de la Cruz, que signifie pour vous savoir saisir l'opportunité?
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4: 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Salut, petites oreilles. Dans cet épisode, tu vas entendre la musique de la fée Polka. Une musique qui scintille, qui sautille et qui pétille. Alors ouvre grand les yeux et suis-nous dans la forêt.

Comme tous les dimanches, Octave et Mélo se sont retrouvés pour aller jouer de la musique dans leur cabane au milieu de la forêt. Octave a pris son violon et Mélo son alto.

Ils ont tellement joué qu'ils n'ont pas vu le temps passer. Et maintenant, dehors, il fait nuit noire. Oh là là! Comment vont-ils faire pour retrouver le chemin de la maison? Octave et Mélo voient alors une petite lumière bleue briller au loin. Elle se rapproche. Oh ! La voilà déjà tout près d'eux. Elle leur tourne autour. Comme c'est joli !

La lumière s'est posée sur l'épaule de Mélo. Elle est toute petite. Qui es-tu ? Demande Mélo. Moi ? Je suis la fée. La fée Polka. La fée de la musique. C'est moi qui vous ai donné le don de la musique à votre naissance. Vous avez bien grandi. Allez, suivez-moi. Je vais vous montrer le chemin du retour. Quelle chance ! Octave et Mélo sont soulagés. Ils se mettent en route, mais très vite, la lumière de Polka s'affaiblit.

La fée leur répond qu'un vilain sorcier a cassé la baguette qui lui sert à diriger le grand orchestre des animaux de la forêt. Sauf que si elle ne dirige plus, la forêt se meurt et sa lumière s'éteint.

0: Ne pleure pas, Polka. On va t'aider, lui dit Mélo. Octave a une idée. Et s'il lui donnait son archer? Ça ressemble à une baguette. Ça pourrait peut-être fonctionner. Merci, lui dit la petite fée en séchant ses larmes. Et la voilà qui se met à s'entraîner à diriger avec sa nouvelle baguette. Allez, aide la petite fée Polka en faisant comme si tu avais une baguette de chef d'orchestre, toi aussi. Tu la tiens dans ta main et tu imagines qu'il y a tout un orchestre devant toi. Et tu l'agites pour les faire jouer. Tu peux faire des petits coups réguliers à gauche, par exemple. Et puis, un peu à droite. Mais c'est juste pour te donner une idée. C'est toi le chef. Tu fais bien comme tu veux. Super. Tu te débrouilles très bien. Dirigé par Polka et toi, Octave et Mélo se mettent à jouer sans leur archer, juste avec les doigts. Ça s'appelle un pizzicato. Attirés par la musique, tous les animaux de l'orchestre de la forêt se joignent à eux. Un grand cerf avec sa contrebasse, le lièvre à l'alto, à côté le renard au violoncelle, et puis derrière, le rossignol au violon. Petit à petit, la fée Polka se remet à briller. Et comme personne ne veut s'arrêter, la musique continue. C'est le grand bal de la forêt mené à la baguette par la fée Polka. La musique résonne dans les bois et la petite fée Polka brille de mille feux. Nos deux amis ont sauvé la petite fée. Ils lui devaient bien ça. C'est quand même grâce à elle qu'ils savent jouer de tous les instruments. 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
1: L'histoire est finie, mais garde tes oreilles grandes ouvertes. On va écouter un peu de musique.
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3: Bon, les enfants, vous êtes sages. 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
2: Coucou. Coucou. Tu es là? Tu m'entends? Alors, ouvre grande tes oreilles, je vais te raconter une histoire. Une histoire qui est arrivée à Toudou, mon doudou. Toudou découvre la mer. Toudou, mon doudou, est tout chou, tout mou, tout fou. Il me suit partout. Tiens, le voilà. Aujourd'hui, on est à la mer et Toudou est avec moi. Il va se baigner pour la première fois. Mais avant d'aller dans l'eau, il faut mettre son maillot. Tu viens, Toudou? Je vais t'habiller. Lève une patte, puis l'autre. C'est bien, mon doudou. Tu es trop beau avec ton petit maillot. Tiens, mets ton chapeau. Il ne faut pas oublier la crème solaire. Toudou ne sait pas encore nager, alors il faut qu'il mette des bouées. Je vais les gonfler. Voilà. Tends tes pattes devant toi, Toudou. Comme ça, je vais pouvoir enfiler tes bouées. C'est bon. Maintenant, on peut aller se baigner.

Aujourd'hui, la mer est calme. Le sable est doré, l'air est léger, il n'y a presque pas de vent. On entend seulement le bruit des vagues. Et toi, est-ce que tu as déjà entendu le bruit des vagues ? Oh, regarde tout doux, des mouettes. Elles ont le bec et les pattes oranges. Qu'est-ce qu'elles font comme bruit ? Je me demande ce qu'elles crient. Et toi, est-ce que tu as déjà vu des mouettes ? Est-ce que tu les as entendues crier ? Tu as compris ce qu'elles disaient ?

0: Il a bu la tasse. Et maintenant, ça lui pique la gorge et le nez. Oh pardon, mon doudou. J'ai oublié de te dire que l'eau est salée. Alors ça n'a pas forcément très bon goût.
1: Une petite tortue, pointue, doudou.
0: Ce n'est pas grave, Toudou. Ça va passer. Viens, je vais te montrer comment t'allonger dans l'eau. Mets-toi sur le dos. Tu peux me faire confiance, Toudou. Je te tiens. Tu ne risques rien. Voilà. Détends-toi. Tu vois, tu flottes. Et tu peux te laisser bercer par les vagues. Et regarder le ciel. Écouter la mer. Et rêver. Rêver qu'un petit poisson vient te chatouiller les pieds. Et toi, est-ce que tu t'es déjà baigné dans la mer? Est-ce que tu as eu peur? Est-ce que tu as aimé ça? Est-ce qu'un petit poisson est venu te chatouiller les pieds? Et maintenant, c'est l'heure de danser. Avec tes pieds, avec tes mains, avec ta tête ou avec ton nez.

0: Et maintenant, pour faire apparaître une nouvelle musique, tape dans tes mains trois fois avec moi. Attention. 1, 2, 3.
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2: Coucou.
3: Coucou.
2: Tu es là ?
3: Tu m'entends ?
2: Alors ouvre grande tes oreilles, je vais te raconter une histoire. Une histoire qui est arrivée à Toudou, mon doudou. Toudou et les carottes. Toudou, mon doudou, est tout mou, tout chou, tout fou. Il me suit partout. Tiens, le voilà. Il est midi. C'est l'heure de déjeuner. Tu viens, Toudou ? On va mettre la table. Une assiette. Deux assiettes. Deux fourchettes. Deux cuillères. Deux verres. C'est prêt. À table, Toudou. Comme ça sent bon. Aujourd'hui, j'ai une faim de loup. Et toi, Toudou ? Tu as une faim de loup ou de doudou ? Tu sais, Toudou, mon doudou, est très gourmand. Il adore les gaufrettes à la vanille. Mais il aime aussi les coquillettes au gruyère, la purée de pommes de terre, les pizzas, le gâteau au chocolat, etc., etc. Toudou se lèche les babines à l'idée de ce délicieux repas. Tiens, Toudou, voilà pour toi. Une belle assiette de carottes. Bon appétit, mon doudou. Bah, qu'est-ce que tu as, Toudou ? Tu es bien silencieux tout d'un coup. Tu n'as pas faim ? Ah non, Toudou ! Tu n'as pas le droit de sortir de table tant que tu n'as pas mangé ce qu'il y a dans ton assiette. Mais qu'est-ce que tu marmonnes ?
3: J'aime pas les carottes, j'aime pas les carottes, j'aime pas les carottes, j'aime pas les carottes.
2: Je ne comprends pas ce que tu dis, Toudou. Et toi ? Tu as compris ce que Toudou voulait dire ?
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2: Toudou, mon doudou, est très gourmand. Il mange de tout, sauf des carottes. Il a décidé que les carottes, c'était pas bon du tout. Pourtant, les carottes ont de jolies couleurs. Orange, parfois jaune, ou même violette. Et elles ont un petit goût sucré. Et toi ? Est-ce que tu aimes les carottes ? Tu les préfères râpées, en purée ou à croquer ? Moi, j'adore les carottes. Tu entends, Toudou ? Les carottes croquent sous les dents, un peu comme les gaufrettes que tu aimes tant. Toudou, mon doudou, se gratte la tête. Il réfléchit.
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2: gaufrette, carotte, gaufrette, carotte, gaufrette, carotte, gaufrette, carotte, gaufrette, carotte. Allez, Toudou, n'aie pas peur, prends-en une. Toudou prend son courage à deux mains. Il approche une patte de la carotte. Toudou, tu exagères. Tu dis que tu n'aimes pas les carottes alors que tu n'en as encore jamais mangé. Goûte-en une au moins avant de dire berk berk. Toudou prend une carotte dans ses pattes. Puis une autre. Et encore une autre. Il fait un soleil de carottes dans son assiette. Toudou met un bout de carotte dans sa bouche. Il me regarde et il croque dedans. Bravo, Toudou! Alors, c'est comment? Ça te plaît?
3: Carotte, carotte, carotte, carotte, carotte, carotte.
2: Et toi, est-ce qu'il y a des aliments que tu n'aimes pas manger? Pourquoi? Tu n'aimes pas leur goût? Leur odeur? Leur couleur? Tu y as déjà goûté? Ou tu as eu peur? Et maintenant, c'est l'heure de danser. Avec tes pieds, avec tes mains, avec ta tête ou avec ton nez.

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0: Oh, il est beau.
1: Oh, il est là.
2: Attention, le voilà.
0: Où est-ce qu'il va?

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0: Timothée, ne traîne pas les pieds comme ça, tu vas abîmer le bout de tes chaussures.
1: Oh, j'en ai assez. Je ne peux rien faire. C'est à peine si j'ose respirer. Mais qu'est-ce qu'on est venu faire ici? On va aller faire un tour au square. Ce petit Timothée m'a l'air bien palichon.
0: Timothée, regarde la belle statue. C'est un roi sur son cheval. Tu sais, oncle Georges, je crois que tu avais raison quand tu disais que la conjoncture...
1: Un roi? Bah, qu'il est laid! Regardez-le avec sa grande cape blanche et sa couronne. Il ressemble à un épouvantail. Non, mais pour qui tu te prends? Tu ressembles bien à toutes les grandes personnes. Toi, au moins, tu peux même pas me répondre. Tu n'es que du silence. Hein? Et si je montais sur le cheval? Les autres sont là-bas, très loin. Ils ne peuvent pas me voir.
2: C'est interdit.
1: Oh, mais qui a parlé? Je ne comprends pas, il n'y a personne autour de moi.
2: C'est moi, le roi.
1: La statue? Elle parle? Mais non, c'est impossible. Oh, le silence de ce jardin me fait peur.
2: Qui a parlé de silence? Le silence. Comment peux-tu dire que le silence est dans ce jardin?

0: Maman! Papa! Oh, que je me sens fatiguée. Tous les bruits du jardin me résonnent dans les oreilles. J'ai peur!
1: De quoi as-tu peur? Si tu ne voulais pas me réveiller, il ne fallait pas dire le mot magique. Silence. Je suis le roi du silence. J'ai cherché mon pays pendant tant d'années que j'ai fini par m'endormir ici, dans ce jardin. En prononçant le mot magique, tu m'as sorti du sommeil. Et tu dois maintenant m'aider à retrouver mon pays.
0: Vous êtes le roi. Vous êtes grand. Vous pouvez vous débrouiller tout seul. Moi, je préfère rentrer à la maison.
1: Comment? Tu oserais désobéir au roi? Et c'est seulement de t'éloigner d'un seul pas et je te transforme en statue de pierre. Et tu seras, toi aussi, silence à jamais.
0: Bon, je ferai tout ce que vous voulez. J'ai plein d'idées. C'est facile de le trouver, votre pays du silence. Vous n'avez pas dû chercher là où il fallait?
1: C'est facile. On va voir. Mon cheval s'appelle Kidiklop Kidiklop. Il te suffit de lui dire où il doit nous emporter, et l'instant d'après, nous y sommes.

0: Et voilà, nous y sommes.
1: Tu appelles ça du silence? Tous ces bruits.
0: C'est que je pensais que dans une forêt.
1: Trouve une autre idée, et vite. Tout ce bruit me rend fou.
0: Qui dit clope, cheval aux longues oreilles. Emporte-nous dans le silence de la nuit. Oh, regardez, le ciel s'assombrit. Il fait de plus en plus noir. La lune apparaît ?

0: Là, on n'entend presque plus rien.
1: Presque plus rien. Et ce cri d'oiseau qui perce les ténèbres. Et tous les bruits de feuillage qui chuchotent là, tout autour.
0: Non, c'est vrai. Ce n'est pas du silence. C'est parce qu'il y a trop d'arbres, trop d'oiseaux. Je suis sûre qu'à la campagne, au milieu des champs, on doit le trouver. Qui dit clope, cheval aux longues oreilles, emporte-nous vers le silence de la campagne.

0: Oh non! Oh non, un mouton! Sans lui, ce serait le silence. Allez, on va voir plus loin.
1: Non mais qu'est-ce que c'est? Ce son qui déchire mes oreilles.
0: Mais c'est un âne! Il crie comme ça parce qu'il est attaché. Attendez, je le détache. Ça va le calmer. Là, pfff, ça y est.
2: Mais à quoi te sert

0: entendez quelque chose d'impossible. Comment voulez-vous que je trouve le silence? Il y a toujours quelque chose qui bouge, qui vit.
1: Tu ne cherches pas bien.
0: Dans mon pays, je ne le trouverai pas. Il faut aller ailleurs, peut-être très loin.
1: Qui sait, peut-être. Enfin, trouve le silence, ou je te transforme en statue.
0: Kitty Clop, cheval aux longues oreilles, emporte-nous vers le silence d'Afrique.

0: Et voilà que ce gros chien s'en mêle maintenant. Je vais t'apprendre, moi, à grogner devant le roi du silence.
1: Mais vous êtes fou! C'est un lion! Il peut nous dévorer! Vite, Kiddy Klopp, envole-toi dans les nuages et reste-y! Dans les doux nuages de coton, plein de silence!

0: c'est des lions dans les nuages.
1: Stupide, c'est un orage. Décidément, je crois que tu le fais exprès. Tu n'es qu'un sale garnement. Dans tous les endroits

0: sale gosse. Qu'est-ce qu'on fait sous l'eau? Ma couronne va se rouiller.
1: C'est silence. C'est reposant.
0: Du silence. Ça. Mais tu utilises ce mot n'importe comment.
1: C'est tellement joli. On dirait une musique.
0: Une musique. Moi, ce que je veux, c'est le silence. Le vrai. Le silence absolu. Allez, Kidiclope, sors de là.
2: Vous voulez que je vous dise? Eh bien, je crois que vous cherchez quelque chose qui n'existe pas.
3: Trouve un endroit où ni les hommes, ni les animaux, ni les plantes ne peuvent vivre. Sinon...
2: Oui, oui, ne vous énervez pas. Kidiclope, cheval aux longues oreilles. Emporte-nous vers le silence du pôle Nord, le pays de la neige.
3: Ah, ici, ça me plaît. C'est tout blanc. Blanc comme ma cape. Blanc comme la couleur du silence.
2: Attention, c'est de la glace. Il fait très froid, vous ne pourrez pas vivre ici.
3: Apprends que le roi du silence peut vivre n'importe où, pourvu qu'il soit enveloppé de silence.

0: Mais qu'est-ce qui se passe? C'est toi qui fais ça?
1: Non. Je crois que c'est la glace qui craque.
0: Ah, cette fois, c'en est trop. Je vais te transformer en statue et tu resteras ici pour l'éternité.
1: Non, non, attendez. Je crois savoir où vous pourriez le trouver. Vous n'avez qu'à tourner la clé de cette petite boîte et suivre le papillon jaune et bleu. Et vous y arriverez tout droit.

0: Et maintenant, pour faire apparaître une nouvelle musique, tape dans tes mains trois fois avec moi. Attention. 1, 2, 3.
1: En deux petits bras maintenant.

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0: Les éléphants, les girafes, les bisons, et comment ça se fait qu'il n'y a pas les ours?
1: Mais oui, les ours, ça y est, j'ai compris. C'est l'ourson, Tony, notre ami, Tony, le petit ours, qui nous a fait venir.
0: Colline et François se rappellent comment ils l'ont trouvé un jour dans le jardin de François, puis comment, avec Vagabond, ils l'ont aidé à rejoindre sa maman dans la montagne. Alors ils courent jusqu'à l'enclos aux ours, et Tony est là, tout seul, dans une grande cage. Et ils se mettent à leur faire une petite danse dès qu'il les aperçoit. Il faut vous expliquer que Tony ne connaît pas les mots comme nous. Et quand il veut dire quelque chose, au lieu de parler, il fait une danse.

Mais oui, c'est moi, Tony l'ourson, un berger m'a trouvé dans la montagne où je jouais. Il a cru que j'étais perdu, mais comme il ne savait pas comment on s'occupe des bébés ours, il m'a donné aux os. J'ai dansé pour vous faire une lettre, et la chouette Hulotte qui habite en face vous a écrit de ma part avec une de ses plumes. T'en fais pas, Tony, dit Colline. On va revenir te voir très souvent. T'apporter les cadeaux. Et François ajoute, c'est Vagabond qui va être bien étonné quand il va savoir que tu es là. Ils se font

0: plein de petits signes d'amitié et Tony danse pour eux encore une fois. Mais Colin et François ont le cœur serré de le voir prisonnier.
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4: 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Dans le train. Salut, petites oreilles. Dans cet épisode, tu vas entendre la musique du train. Une musique qui file comme le vent. Alors, attrape ta valise. C'est bientôt l'heure du départ. Octave va inviter Mélo à passer quelques jours chez ses grands-parents à la campagne. Ils y vont en train. Trop bien ! Arrivé à la gare, il y a un monde fou ! Quelle agitation ! On dirait que tout le monde part en même temps. Il faut bien se donner la main pour ne pas se perdre. Octave et Mélo se faufilent entre les voyageurs, les valises, les poussettes et les vélos pour arriver devant le panneau d'affichage. Leur train part dans 3 minutes. Voie numéro 11. Vite, vite ! Il ne faut pas le rater. Mais où est leur train ? Il y a tellement de quais dans cette gare. Le voilà ! Le chef de bord siffle le départ. Vite, vite, vite, vite, vite, vite ! Nos deux petits voyageurs sautent dans le train. La porte se referme derrière eux. Ouf ! C'était moins une. Oh là là là là ! Octave et Mélo ont bien cru que le train allait partir sans eux. Quelle frousse ! Maintenant qu'ils sont dedans, ils éclatent de rire. Les vacances commencent bien. Mélo sort les billets de sa poche. Voiture 1, place 52 et 53. Oh, c'est dans le wagon de tête. Il va falloir traverser tout le train. En route. Octave marche en tête. Ouh, ça remue. Attention à bien se tenir. Le train prend de la vitesse et Mélo vient d'atterrir dans le paquet de chips d'une dame déjà bien installée. Oups ! En tombant, Mélo a perdu les billets de train qu'elle croyait avoir remis dans sa poche. Mais personne n'a rien vu. Zut ! Les deux amis continuent d'avancer en traversant un à un tous les wagons. Le train est plein à craquer. Ah, voilà enfin leur place. Octave et Mélo sortent leurs affaires. Les jeux, les coloriages, les livres, les bonbons. Ils ne vont pas s'ennuyer. Mélo attrape ses feutres et se met à dessiner en mangeant des bonbons. Octave, lui, préfère regarder le paysage. Tiens, le train longe une rivière. C'est beau. L'instant d'après, il traverse des champs de blé, de tournesol. Un peu plus loin, un petit bois. Et derrière, un troupeau de vaches se repose à l'ombre d'un marronnier. Maintenant, il passe à côté d'un village. On voit le clocher de l'église et la tour d'un château. Et puis à nouveau, les champs de blé, de maïs, un troupeau, un autre clocher au loin. Octave rêvasse devant la beauté de la campagne et somnole bercé par le mouvement du

0: Mélo fouille dans ses poches.
1: Mince, elle ne les trouve pas.
0: Elle regarde partout. Elle sort son sac et passe en revue tout ce qu'il y a dedans. Elle ouvre les livres, les coloriages, la petite pochette intérieure. Pas de billets. Oh non! Mais où sont-ils? Elle se met à paniquer. Son cœur bat fort. Que va-t-il se passer? Le contrôleur va-t-il les gronder? Est-ce qu'ils vont devoir sortir du train? Que vont dire les grands-parents d'Octave? Ils sont perdus! Octave, lui aussi, est mort de trouille. Il s'est recroquevillé tout au fond de son siège. À toi de jouer. Est-ce que toi aussi, tu sais te recroqueviller? Ça veut dire se faire le plus petit possible. Aussi petit qu'une souris. Alors, on essaye? Tu plies les jambes. Tu les ramènes contre ton ventre. C'est bon? Ensuite, tu les entoures avec tes bras et puis tu baisses la tête. Et voilà, tu es recroquevillé. Aussi petit qu'une souris. Bien joué. Ça y est, le contrôleur vient d'arriver à leur hauteur. Ne seriez-vous pas Octave et Mélo? Demande-t-il.
1: Si.
0: Alors c'est bon, voilà vos billets. Je les ai trouvés par terre. Oh, Mélo est tellement soulagé. Le contrôleur repart en poussant la chansonnette. Paris.

Pour bien finir le voyage, Octave et Milo sortent le pique-nique et dévorent leur sandwich. Ah, après toutes ces émotions, ça fait du bien.

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1: L'histoire est finie, mais garde tes oreilles grandes ouvertes. On va écouter un peu de musique.
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0: Quelle bestiole as-tu choisi ? On dirait qu'elle crache et qu'elle siffle. Nous sommes aux États-Unis, dans une plaine de l'État de Virginie, parsemée de ranchs et de bosquets. Ces cris sont donc certainement les feulements d'un opossum.
1: Là.

0: Il fait nuit, mais je ne vais pas allumer ma lampe de poche. Je préfère avancer dans les hautes herbes avec pour seule lumière la lueur de la lune. Je ne voudrais pas effrayer la bestiole.
1: Va-t'en, coyote de malheur!
0: Oh zut, il m'a repéré! J'ai l'impression qu'il s'est réfugié dans cet arbre frêle juste devant moi.
1: Va-t'en, je te dis! Je ne te servirai pas de dîner! Hors de question! J'ai encore trop à vivre! Je passerai la nuit perché sur l'arbre s'il le faut!
0: C'est bien un opossum. Il arbore un pelage gris magnifique avec deux couches de poils. Des poils courts qui tiennent chaud et des poils longs plus clairsemés qui lui donnent un air un peu ébouriffé. Il mesure au moins 85 cm et doit bien peser 5 kg, comme un gros chat.
1: Allez, le coyote! Fiche le camp!
0: Ah, mais en fait, ce n'est pas moi qui l'ai repéré, mais un vrai coyote auquel il tente d'échapper. L'opossum s'agrippe fort en haut de l'érable. Le coyote trépigne en bas de l'arbre en espérant qu'il descende ou qu'il tombe. Je vais m'approcher un peu parce que la lumière de la lune ne me suffit pas. Ah zut! Je me suis pris les pieds dans des racines. Ah, ça a fait peur au coyote. Il s'enfuit.
1: Quel trouillard ce coyote. C'est bien... Aïe!
0: La branche a craqué. L'opossum est tombé de l'arbre. Heureusement que ma présence a fait fuir le coyote. Sinon, il aurait pu en profiter pour lui sauter dessus. Oh zut, il ne crie plus, ne bouge plus. Il a la gueule ouverte et la langue pendante. Hé, tu es mort?
1: Ah mais non, je suis pas morte. Je fais la morte, nuance.
0: C'est quoi cette odeur?
1: Oh, tu vas pas commencer, hein. Quand je fais la morte, je dégage une odeur pestilentielle. Non seulement j'ai l'air décédée, mais en plus, j'ai l'odeur d'une bestiole décédée. C'est fait exprès pour que les prédateurs pensent que je suis de la viande pourrie et soient trop dégoûtés pour avoir envie de me manger.
0: L'opossum se retourne, soulève sa queue sans poils qui ressemble à celle d'un rat et me montre son anus d'où s'écoule un liquide vert nauséabond.
1: Mais c'est une bonne stratégie pour me défendre. Sinon, je suis super propre. Je passe un temps fou chaque nuit à lisser mes poils.
0: L'opossum tire son nom de l'algonquin Apassum. Les algonquins sont un peuple autochtone du Canada. Apassum signifie « animal blanc », même si l'opossum est plutôt gris. Seule sa tête est vraiment blanche, dotée d'un museau pointu, à la truffe rose et d'oreilles noires et blanches.
1: Je me sens mal aimé, je suis le mal aimé.
0: Bon, si on allait manger un morceau pour te remonter le moral?
1: Justement, je connais un bon coin pour casser la croûte. Suis-moi.
0: L'opossum se dirige vers un ranch qui se situe à une centaine de mètres devant nous. Il fonce vers les sacs poubelles et les déchire. T'es sûr que c'est le meilleur endroit pour se restaurer? Des déchets?
1: Carrément. Regarde, il y a des restes de poulet et même des frites. Oh, miam, miam. C'est trop bon. Alors oui, on m'accuse de fouiller dans les ordures, mais je suis un omnivore, moi. Je mange de tout, même les charognes. Si les humains ne veulent pas que je touche à leurs ordures, ils n'ont qu'à les enfermer dans des bennes.
0: Cette bestiole met vraiment n'importe quel aliment à son menu.

0: fusil. En parlant de manger des tiques, je vais me mettre à l'abri derrière le bosquet. Faut que je fasse ma toilette.
1: L'opossum s'est assis par terre et lèche un large trou sur son ventre. C'est quoi ce trou dans ton ventre? Tu es blessé?
0: C'est pas un trou, mais une poche ventrale. Je suis un marsupial, mon petit pote. Le seul d'Amérique du Nord. Tu crois pas qu'ils pourraient en être fiers, les Américains, de leur marsupial national? Ah bon non, ils préfèrent me détester.
1: Les marsupiaux sont des mammifères qu'on trouve principalement en Australie. Mais il en existe quelques espèces en Amérique. Les femelles opossums ont, comme les kangourous, une poche ventrale dans laquelle elles allaitent et protègent leurs bébés. Oh ! Un museau pointu émerge de la poche. C'est un mini opossum qui sort vigoureusement et grimpe sur le dos de sa maman. Oh ! En voilà un autre ! 2, 4, 8 ! Tous s'agglutinent sur le dos de leur mère et forment une belle brochette. Ils sont tout duveteux. Leurs yeux noirs et brillants me regardent avec curiosité. Mais combien sont-ils?
0: Oh, ben là, j'ai eu droit à la portée maximum. 13 petits. Bon, allez, c'est pas tout ça. Faut la nourrir, toute cette marmaille.
1: La femelle opossum se faufile dans les hautes herbes vers une mare au cœur de la forêt. Elle se dandine jusqu'au bord avec son chargement de bébés sur le dos.
0: Je savais bien que la pêche serait bonne ce soir. Les nuits de printemps, c'est la fête à la grenouille.
1: L'opossum patauge dans l'eau et en extrait des sortes de colliers bizarres. C'est quoi? J'y vois rien, il fait trop sombre.
0: Des œufs de grenouille. Très nourrissant pour mes petits et moi. Oh, oh non! Les chasseurs. Vite les choupis, cramponnez-vous. On monte dans les hautes branches touffues de ce grand chêne juste devant.
1: Les pieds de l'opossum possèdent un pouce opposable. C'est grâce à lui qu'elle attrape tout ce qu'elle veut et grimpe aussi facilement aux arbres. L'opossum disparaît derrière les feuilles. Certains petits se sont réfugiés dans la poche, tandis que d'autres se tiennent solidement sur le dos de leur mère, avec leurs pattes ou leur queue. La queue des opossums est préhensible. C'est une sorte de cinquième main.
0: Ah, on dirait que les coups de feu s'éloignent.
1: Ouf! Tu descends?
0: Oui. Tu comprends maintenant pourquoi je te dis que... Je suis la mal-aimée. Je suis la mal-aimée.
1: Oui, mais pas la peine de chanter. Hein.
0: Je me plains parce que vous, les humains, vous êtes pas des rigolos. Mais moi, j'étais là avant vous. J'étais là en même temps que les dinosaures il y a 70 millions d'années. Enfin, pas moi, la femelle opossum de bestiole. Hein. Mais mes ancêtres, nous, on a survécu à l'astéroïde qui a détruit les plus grosses bestioles que la planète ait jamais portées. Alors, les humains, finalement, vous nous faites pas peur. Si ça se trouve, on sera même encore là après vous. Allez, le jour se lève. Il est temps pour nous d'aller au dodo. Salut, Denis.
1: Dormez bien. Après toutes ces émotions, moi aussi, j'ai besoin de repos. Bye bye, opossum. Pendant cette aventure, nous avons entendu que le nom de l'opossum vient de l'algonquin apassum. Que signifie ce nom? Animal noir? Animal blanc? Animal ébouriffé? Bravo! Apassum signifie bien animal blanc en algonquin, la langue d'un peuple autochtone du Canada. C'était une aventure à l'américaine, mais c'était bestiolement génial.
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2: Coucou.
3: Coucou.
2: Tu es là ? Tu m'entends ? Alors ouvre grande tes oreilles, je vais te raconter une histoire. Une histoire qui est arrivée à Toudou, mon doudou. Toudou a un gros chagrin. Toudou, mon doudou, est tout chou, tout mou, tout fou, il me suit partout. Tiens, le voilà. Ce matin, Toudou, mon doudou, est tout triste. Il ne parle pas, il ne bouge pas. Il est assis dans un coin et il pleure. Ce matin, Toudou, mon doudou, a un gros, gros chagrin. Toudou, mon doudou, pleure. Il pleure tellement qu'il ne peut plus s'arrêter de renifler. Il ne peut plus s'arrêter de se moucher. Mais qu'est-ce que je pourrais bien faire pour le consoler ? Et toi ? Est-ce que tu sais comment consoler Toudou, mon doudou ? On pourrait peut-être lui faire un câlin. Je prends Toudou dans mes bras et je le serre très fort. Mais ça n'y fait rien. On pourrait lui faire des bisous et des bisous. Mais ça n'y fait rien. Toudou continue de pleurer. Pauvre Toudou, qu'est-ce qui a bien pu lui arriver ? Pourquoi est-il si triste ? Et toi, est-ce que tu sais pourquoi Toudou est si triste ? On va essayer de deviner. Peut-être que Toudou pleure parce qu'il a perdu son doudou.
4: Non, non, non.
2: Peut-être que Toudou pleure parce que Lapinou, son ami, ne veut plus jouer avec lui.
4: Non, non, non, non, non, non.
2: Peut-être que Toudou pleure parce qu'aujourd'hui, il n'a pas envie d'aller à l'école et qu'il veut rester avec ses parents.
4: Non.
2: Toudou, explique-moi pourquoi tu pleures comme ça. Je ne comprends pas. Regarde, tu pleures tellement que tes poils sont tout mouillés. Tes larmes tombent par terre. Il y a de l'eau partout. Et toi, est-ce que tu entends les larmes de Toudou tomber par terre ? Une larme, deux larmes, trois larmes. Toudou a tellement pleuré que ça fait une petite flaque d'eau. La flaque grossit de plus en plus. Et maintenant, les larmes de Toudou ont formé une petite mare. Tiens ! Voilà Léonard le canard qui vient tremper ses pattes dans la mare. Et puis c'est au tour de Séraphin le dauphin de plonger dans l'eau. Tous les amis de Toudou sont venus le voir pour le consoler. Il y a même la baleine bleue. Elle chante pour redonner le sourire à Toudou. Mais ça n'y fait rien. Toudou est inconsolable. Et maintenant, il n'arrive plus à s'arrêter de pleurer. Mais qu'est-ce que c'est que ce bruit ? Toudou tend l'oreille. Il écoute. Et toi, est-ce que tu as reconnu ce bruit ? C'est un bébé chien qui pleure. Peut-être qu'il pleure parce qu'il est fatigué. Peut-être qu'il pleure parce qu'il s'est perdu. Peut-être qu'il pleure parce qu'il se sent seul. Toudou, mon doudou, ne supporte pas d'entendre ce petit chiot pleurer. Ça lui fait trop de peine. Alors il le prend dans ses pattes et le serre très fort contre lui. Il lui chuchote les mots doudou à l'oreille. Une petite tortue, une petite tortue, pointue, pointue, touche, touche. Le petit chiot s'est arrêté de pleurer. En consolant le bébé chien, Toudou a oublié son gros chagrin. Et toi ?

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0: quelle histoire! Et maintenant, qu'est-ce qu'on fait? Tu as une idée? Oh! Tu n'aurais pas envie de chanter? Allez, musique!
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Quand on approcha de midi, Josette, qui avait fini par s'habiller, dit à sa maman, toujours assise au pied de son lit, « Tu nous fais pas à manger ? Je commence à avoir faim. » « Oh, répondit maman, je ne voudrais pas te quitter pour aller faire les commissions. J'aime bien mieux rester avec toi. » La petite Josette réfléchit un moment. Puis elle dit, « Après tout, maman, je crois que j'aimerais bien aller à l'école cet après-midi. Et toi, ça ne te plairait pas d'aller vendre quelques sapins de Noël ? Et puis, je crois bien que Madame Noisette m'a parlé d'une tarte aux pommes pour le goûter. Je ne voudrais pas qu'elle la mange toute seule, elle pourrait être malade. » « Eh bien d'accord, dit maman, et avant d'aller travailler, nous allons nous faire de beaux œufs à la coque. » Et Josette pensa, « Peut-être que c'est comme l'école et qu'on s'ennuie si on n'y va pas. »

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1: Pour faire la colle à cœur brisé, mélanger dans une éprouvette un peu de farine et de lait.
2: Ah non zut, ça c'est la pâte à crêpes ça.
1: Ça y est la recette me revient. 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Et vous avez, et vous avez, et vous avez.
2: Ah mince, une tarte tatin.

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1: Tout le monde est là? Ok, super. Voilà, approchez-vous là, venez tous. Everybody, to

0: 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Il est 12 heures sur mon tout petit France Inter. 12 heures? Oh, mais non, on dit midi.
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0: derrière des buissons de garrigues, comme un couinement de chaton. C'est presque imperceptible. Ce doit être une petite bestiole et très discrète. Et si c'était le gecko, cette bestiole championne de l'escalade?
1: La...

0: 37.
1: Oh! Un mouvement furtif sur le rocher. Ça y est, elle est là, sous mon nez. C'est un petit lézard. Il a la même couleur que le caillou.
0: Oh, crie pas comme ça, Luma. Tu fais fuir les mouches. Je chasse, moi.
1: Avec ses grands yeux ronds et ses pattes aux doigts plats étalés en éventail, c'est un gecko. Il en existe plus de 1200 espèces dans le monde. Et puisque nous sommes en

0: Très efficace, ton camouflage.
1: J'étais à deux doigts de battre mon record de gobage de mouche en moins de 5 minutes. Oh, maintenant c'est mort. Bon, c'est pas grave. On n'a qu'à faire une bataille de regards. Je vais te gagner, c'est sûr.
0: Ah bah évidemment, tu vas gagner. Pas la peine de venir coller ton nez au mien. Les geckos tarentes de Maurétanie n'ont pas de paupières. Vous ne pouvez pas fermer les yeux, c'est trop facile.
1: Bon, ok. Je vais trouver autre chose.
0: La tarente recule. Elle ouvre sa large gueule d'où sort une langue très très longue. Et elle nettoie son œil droit avec sa langue à la manière d'un essuie-glace.
1: Le premier qui arrive en haut du chêne-liège sur la crête a gagné. C'est la nuit de tous les défis.
0: Le gecko tarente de Maurétanie est un petit reptile nocturne à la fois vif et discret. Il n'a aucun mal à se repérer dans le noir grâce à ses grands yeux proéminents. À l'instar du chat, sa pupille verticale se dilate quand la nuit tombe, ce qui lui permet de voir comme en plein jour. La tarente est partie comme une fusée en direction de l'arbre. Elle escalade le tronc en quelques secondes et disparaît dans les feuillages.
1: Gagné !
0: Tu es une vraie championne de l'escalade. Mais où es-tu ?
1: Je suis tout à côté de toi. Tu me cherches sur la branche alors que je suis sous la branche. Je tiens à l'horizontale et tout ça sans gonflette. Mate mes pattes. Elles sont toutes fines et mes doigts plats en éventail. Regarde, on dirait des feuilles toutes légères.
0: La tarente de Maurétanie appartient à une famille de geckos appelée Phyllo Dactylidae. En grec ancien, phyllon signifie feuille et dactylos doigt. Sous chacun des 20 doigts de la tarente se trouvent 12 lamelles qui ressemblent à des coussinets. Ils sont composés de milliers de poils qui forment comme de microscopiques petits arbres pourvus de centaines de branches minuscules appelées spatules. Quand ces spatules sont au contact d'un support, il se produit une interaction électrique. Le gecko s'accroche ainsi très facilement à n'importe quelle paroi et dans n'importe quelle position.
1: Je tiens même accroché par un seul doigt. Allez, maintenant, on va faire un défi apéro.
0: La tarente part en trombe, descend de l'arbre et file vers un hameau de maisons en contrebas de la colline.

0: moustiquier papillon. C'est open bar. Ces idiots sont attirés par l'ampoule accrochée sur le mur.
1: Deux papillons de nuit sont posés près de l'ampoule. La tarente se fiche complètement, puis elle avance en décollant extrêmement lentement sa patte avant droite. Elle la déroule pour la recoller un peu plus loin. Son corps suit, lui aussi au ralenti. Elle attend encore, puis avance sa patte arrière gauche exactement de la même manière, tout en contrôle. Elle est désormais toute proche. Oh ! D'un coup, elle fonce comme un éclair et gobe le papillon dans sa grande bouche.
0: Il a eu un temps, celui-là. Quand ils s'approchent trop de l'ampoule, ils ont un goût de grillé. Moi, je les préfère nature. Oh, chut! Les habitants de la maison ont éteint la lumière. Ah, je vais devoir changer de cantine. Allez, zou! Près des escaliers qui descendent vers la route, il y a un lampadaire. Et tout en haut, c'est la fête du papillon.
1: La tarente redescend rapidement du mur. Elle passe sous un gros buisson de laurier rose et... Attention, le chat! La tarente monte dans le buisson de laurier. Le chat se dresse sur ses pattes arrière. Il donne des coups dans les branches avec ses pattes avant et... Oh non! Il l'a attrapé! Je vois la queue de la tarente dépasser de sa gueule.
0: Tu rigoles? Je lui ai laissé le bout de ma queue en guise de joujou. Allez, hop! Direction les lampadaires!
1: La queue du gecko peut se rompre en cas de danger. Après la déchirure, ses vaisseaux sanguins rétrécissent, ce qui empêche le sang de couler. Peu à peu, il va se refabriquer de la peau et faire repousser sa colonne vertébrale. Grâce à ce processus de régénération cellulaire unique, en quelques semaines, il aura une nouvelle queue. La tarente s'est allongée au milieu des feuilles séchées. Ça ne va pas?
0: C'est mon défi ponte. Je ne vais plus pouvoir tenir très longtemps.
1: Ah, tu es une femelle et tu es enceinte.
0: Il me faut trouver une cachette pour déposer mes œufs. Là, entre ces deux buissons, sous ce tas de grosses pierres, il y a un trou.

Merci.

0: mange. Mais si ça t'amuse, tu peux t'en occuper, toi.
1: Non, merci. D'ailleurs, en France, vous êtes une espèce protégée. Il est interdit de vous capturer, ni même de transporter vos œufs.
0: Bon ben, je te laisse. Il y a une terrasse gigantesque derrière cet

nous avons entendu que la Tarente de Maurétanie appartient à une famille de geckos appelée Philodactylidae. Qu'est-ce que cela signifie ? Que la Tarente adore la philo ? Que la Tarente est une descendante des ptérodactyles ? Qu'elle possède des pattes aplaties en forme de feuilles ? Bravo ! Le mot Philodactylidae en grec ancien est composé de deux mots, phulon pour feuille et dactylos pour doigt, ce qui signifie que cette famille de geckos a des pattes aux doigts aplaties en forme de feuilles. C'était une aventure pleine de défis, mais c'était bestiolement génial.

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0: Ah, moi j'aime bien.
1: Ah, bon, je crois bien encore un petit peu. Hein.

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2: Coucou ! Coucou ! Tu es là ? Tu m'écoutes ? Alors, ouvre grande tes oreilles, je vais te raconter une nouvelle histoire qui est arrivée à Toudou, mon doudou. Toudou et le bain. Toudou, mon doudou, est tout mou, tout chou, tout fou. Il me suit partout. Tiens, le voilà. C'est l'heure du bain. L'eau coule dans la baignoire. Toudou, mon doudou, est dans mes bras. Mais qu'est-ce qu'il a ? Il tremble comme une feuille. Il claque des dents. Toudou, enfin, calme-toi. Un bain, ça te fera du bien. Et en plus, tu sens vraiment trop mauvais, tu ne te laves jamais. Mmh. Tu ne veux quand même pas qu'on t'appelle qui pue trop. Mmh. Allez, Toudou, n'aie pas peur. Mmh. Et toi, dis-moi, ton doudou, est-ce qu'il aime se laver ou prendre un bain avec toi ? Toudou trempe le bout de sa patte pour goûter l'eau. Il ferme les yeux et zzzz, il glisse dans la baignoire. Bravo Toudou, tu es le plus fort des doudous. Tu vois, c'est vraiment très agréable de sentir l'eau sur sa peau. C'est tout chaud. Et toi, est-ce que tu aimes être dans l'eau de ton bain ? Tu entends ? Quelque chose vient de tomber dans l'eau. C'est le canard jaune. Et puis voilà le pingouin. Et Séraphin, le dauphin. Et maintenant, tous les jouets veulent prendre un bain.

Là là, qu'est-ce que c'est que ça? C'est la baleine bleue. Toudou n'en croit pas ses yeux. Une baleine bleue dans une baignoire. Des vagues. Ça fait des vagues. Des vagues de plus en plus grosses. Toudou, mon doudou, s'amuse comme un fou. Il saute dans les vagues. Il n'a plus peur du tout. Tu entends? C'est la baleine.

0: que c'est beau. Et hop,
1: Toudou saute sur son dos. Attends-nous, Toudou. On veut venir avec toi.
0: Et hop, hop, hop. Les jouets sautent sur le dos de la baleine à la queue leu-leu. Est-ce que tu te souviens de tous les jouets qui sont dans le bain de Toudou? Je t'aide un peu. Sur le dos de la baleine, il y a le canard jaune, le pingouin, Séraphin le dauphin et Toudou, mon doudou. Et toi, est-ce que tu aimerais partir en voyage sur le dos d'une baleine? Et maintenant, c'est l'heure de danser. Avec tes pieds, avec tes mains, avec ta tête ou avec ton nez.

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2: En attendant la prochaine histoire, on va danser un peu. Tu me donnes la main ? Allez, c'est parti.
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0: Hello, c'est Moziman.
1: S'il te plaît, tu peux me chuchoter une histoire?
0: D'accord. Installe-toi confortablement. Je vais te raconter une histoire toute douce, légère comme le vent. Léo est un petit garçon. Chaque matin, quand il se réveille, il fait toujours la même chose. Il ouvre un œil, puis l'autre, et il écoute. Parce que Léo aime écouter la petite musique du matin. Quand papa ouvre les volets, quand maman prépare le petit déjeuner, tu entends ? Quand le chat saute du canapé, Léo reste dans son lit et il sourit. Dans sa tête, tout devient une chanson. Mais un matin, Léo est un peu grognon. Il ne veut pas se lever. Il est fatigué. Alors, il n'écoute plus rien et se cache sous la couverture. Mais sans qu'il s'en rende compte, son nez fait. Son ventre fait. Son pied bouge. Même quand il est ronchon, la musique est là. Et toi? Tu es toujours là? Écoute, ce sont les bruits de la maison. Léo enlève doucement sa couverture et écoute à nouveau. Le chat fait. La cuillère fait. Et même son cœur fait. Alors Léo se lève. Il pose un pied par terre. Puis l'autre, puis encore un autre, et un autre, et encore un autre. Il traverse la maison en marchant en rythme. Et sans le savoir, il commence sa journée en musique. Maman le regarde et sourit. On dirait que tu danses, Léo. Léo rigole. Depuis ce jour, dès son réveil, il écoute la petite musique de la maison. Et il sait maintenant une chose très simple. Même les matins un peu chagrins, la musique est toujours là pour nous aider à démarrer notre journée. Toi aussi, si tu veux, quand tu te réveilles, tu peux tendre l'oreille et écouter les sons de ta maison.
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2: Et si on se reposait un peu? 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Sur un matelas? Dis-moi quand tu es bien installé. C'est bon? 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
5: Bonjour, je m'appelle Zep et je vais vous raconter l'histoire de Max et de son premier jour d'école.

0: Ce matin, c'était le pire matin du monde pour Max. Il devait aller à l'école. C'était son premier jour d'école. L'école, il n'en savait pas grand-chose, à part une, c'est que c'était à l'extérieur, en dehors de la maison, et qu'il devait y aller tout seul. Max n'était pas rassuré. Il était rongé d'inquiétude. Il n'en avait pas dormi de toute la nuit. Bref, il flippait grave. Parce que le monde extérieur, il le connaissait. Tous les soirs, papa et maman regardaient le journal télé.
1: Le commerce extérieur français.
0: On n'y parlait que du monde extérieur.
2: 45 otages
0: découverts. Il y avait la guerre du monde extérieur, les bombes du monde extérieur, les attentats du monde extérieur, le terrorisme du monde extérieur, des gens qui mouraient sur des bateaux, dans des voitures, dans des avions. Que des trucs qui faisaient peur. Maman, elle l'avait déjà emmené se promener vers l'école. Et il avait regardé les enfants de la cour. Eh bien, ils avaient tous des têtes de monde extérieur. Des vraies têtes de méchants, de tireurs de cheveux, de voleurs de jouets, de coupeurs de têtes et d'arracheurs de zizi. Ils criaient, ils couraient dans tous les sens. C'était la guerre. Et aujourd'hui, qui est-ce qui allait être leur prochaine victime ? Max. Pauvre Max. Jeté en pâture dans la cour des zombies de l'école. Il avait supplié ses parents. Et si je range ma chambre ? Et si je promets d'être le plus obéissant du monde ? Si je prends mon bain sans rouspéter ? Si je range mes chaussettes ? Rien à faire. Papa et maman étaient intraitables, comme le président au journal télé. Ils ne négociaient pas. Max était foutu. Il était là, sur le trottoir, désespéré. Au-dessus de sa tête, papa et maman, à la fenêtre, lui faisaient un signe de la main. En vérité, ils le surveillaient, pour être sûr qu'il se rende au champ de bataille. Enfin, à l'école. Pauvre Max. Soudain, paf ! Un lutin apparut sur le chemin.
3: Ça n'existe pas, les lutins.
0: Pardon ?
3: Non, je dis, ça n'existe pas, les lutins.
0: Mais si, ça existe. Pas dans la vraie vie, mais ça peut exister dans les histoires. Comme les fées, les licornes, le Père Noël.
3: Le Père Noël, ça n'existe pas ?
0: Hein ? Non, si, non, c'est mauvais exemple, le Père Noël, bien sûr. Le Père Noël, on le connaît tous, avec sa barbe, c'est un copain. Non, les lutins, c'est ce que je voulais dire, c'est que c'est comme les fées, les licornes, Donc, un lutin apparut devant Max.
4: Tu n'as pas l'air joyeux, mon garçon.
0: Oh non, lui dit Max. « Je dois aller à l'école, c'est horrible. Je vais sûrement mourir. »«
4: Pourquoi tu mourrais ?» lui demanda le lutin.
0: « Parce que c'est le monde extérieur, c'est dangereux. Il y a la guerre, le terrorisme, les bombes, les méchants, les coupeurs de tête. Fit le lutin.
4: « Je n'ai pas vu beaucoup de coupeurs de tête ni de dangereux méchants à l'école. Quant à la guerre, où est-ce que tu as vu la guerre ?»«
0: À la télé, avec des bombes et des maisons en morceaux.
4: » Bien sûr, ça existe et c'est très triste, mais ce n'est pas ici.
0: Mais je sais que c'est pas ici, puisque c'est là-bas, à l'école. Refit le lutin.
4: Je te propose un truc. Je vais te transformer de manière à ce que tu n'aies plus peur.
0: Oh oui, dit Max. Transforme-moi en dragon, avec 6 têtes, 3 qui crachent du feu, 2 qui envoient des rayons mortels, et aussi... Fit le lutin.
4: Je ne vais pas te transformer en dragon. Parce que c'est très dangereux, les dragons. Ça vole, comme les pigeons. Mais imagine un caca de dragon qui tomberait sur la tête de quelqu'un.
0: Je promets d'être un dragon qui ne ferait jamais caca, dit Max.
4: Oula, en voilà une promesse difficile à tenir. Non, je vais plutôt te rendre invisible.
0: Invisible ?
4: Eh oui, invisible. Tous les méchants assassins de la cour d'école ne peuvent rien contre toi s'ils ne te voient pas. Mais tu dois me promettre d'être sage et d'y aller à l'école.
0: Oh, eh ben... D'accord. Le lutin disparut. Et Max aussi. Enfin, il devint invisible. Ses mains, ses pieds, même son cartable. Oh, génial ! Il entra dans la cour. Il pouvait regarder de tout près ses têtes de tueurs, de brigands, de zombies gobeurs de cervelle. Il ne risquait plus rien. Le monde extérieur n'était plus dangereux. Puis une sonnerie retentit. Tous les enfants entrèrent dans l'école et Max les suivit. Chacun s'assit sur une chaise, il fit pareil. Mais comme on ne le voyait pas, un autre enfant s'assit sur lui et trébucha. Ça Ça déclencha un éclat de rire général et la maîtresse demanda à tout le monde de se taire.
1: Silence, les enfants!
0: Max laissa la chaise à son camarade et resta debout, toujours invisible. Le garçon qui avait hérité de sa place se mit à parler avec son voisin. La maîtresse les fit taire.
1: Ça suffit!
0: Et ils échangèrent un clin d'œil. Max se sentit complice aussi et leur envoya un clin d'œil, invisible. Au pupitre, juste devant, il y avait une fille avec une longue tresse. Max la trouva jolie. La fille, pas la tresse. Enfin, la tresse était jolie aussi. Et puis, ce fut la récré. Max resta près de la fille à la tresse, qui s'appelait Zoé. Elle parlait avec les autres filles.
2: Il est mignon, Balthazar. Moi, je préfère Charles.
0: Max pensa, c'est parce que vous ne m'avez pas vu. Cette pensée l'amusa. Puis la trista. Zoé ne le trouverait jamais mignon si elle ne le voyait pas. Il s'en alla vers un groupe de garçons et de filles qui jouaient au foot. Max avait déjà vu ça à la télé. Et il avait même fait des matchs avec papa, sur la console. Il se mit à jouer avec eux. Il courait derrière le ballon. Il allait shooter, mais un autre joueur arriva et comme il ne le voyait pas... Bam ! Il le percuta. Il le fit voltiger 2 mètres plus loin. Mais oui, il vaut mieux éviter le foot lorsque vous êtes invisible. Plus loin, 2 filles rigolaient en dessinant dans leur cahier. Max voulut rigoler avec elles. Il savait bien dessiner, Max. Surtout un gros chat à lunettes qu'il avait nommé Patapoufette. Mais son crayon invisible sur son cahier invisible faisait un dessin invisible. La cloche a sonné la fin de la récré. Tout le monde est retourné en classe, Max aussi. Ensuite, la maîtresse a fait des groupes de 3 pour faire le jeu des présentations.
2: « Salut, je m'appelle Elsa et j'aime la danse et je veux être aussi parachutiste. »
0: Max, évidemment, ne fut pris dans aucun groupe. Il écouta tout ce que dirent les autres. Et c'était très bizarre. Pas un ne voulait devenir étrangleur, ni assassin ou lanceur de bombes. Pas un qui aimait couper la tête de son voisin ou faire la guerre. C'était un monde extérieur, mais pas du tout comme celui des infos, où on ne parlait jamais de ceux qui aiment le parachutisme ou qui savent cuisiner la tarte aux abricots. Alors il dit juste à haute voix « Salut, je m'appelle Max. J'aime pas trop le journal télé, mais je sais dessiner les chats à lunettes. » Et, disant cela, il apparut devant les autres. Zoé lui répondit
2: « Salut, Max !»
0: Il vit alors qu'il avait déchiré son pantalon en tombant au foot. Il rigola. Max ne revit plus jamais le lutin, même si parfois, lors du test de gymnastique ou du rendez-vous chez le dentiste, il aurait bien aimé pouvoir, encore une fois, être invisible. Ce jour-là, Max rentra chez lui plus léger, en ayant appris 2 choses. 1. Le monde extérieur est bien plus chouette qu'à la télé. 2. Il était peuplé d'enfants comme lui, ou presque, parce qu'il y avait aussi des filles avec des tresses. Par contre, il n'avait pas pu savoir si Zoé le trouvait mignon. Mais on ne pouvait pas tout apprendre le premier jour. Et voilà, l'histoire est finie et maintenant, au lit.
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0: Hello. C'est Moziman.
1: S'il te plaît, tu peux me chuchoter une histoire?
0: D'accord. Installe-toi confortablement. Je vais te raconter une histoire toute douce, légère comme le vent. Dans une petite chambre, pleine de jouets, au sommet d'une étagère, vit un petit tambour. Tout rond, tout rouge, avec une belle peau brillante, comme la lune. Mais le petit tambour a un secret qui le rend triste. Il a peur de faire du bruit. Chaque jour, il regarde les autres jouets s'amuser. Le petit train fait. La poupée chante. Les cubes tombent. Mais lui, il reste toujours silencieux. Il se dit, si je tape trop fort, je vais déranger. Si je fais trop de bruit, on ne m'aimera plus. Alors il reste là, sans bouger, sans jouer, sans chanter. Une nuit, alors que toute la maison dort, une lumière douce entre par la fenêtre. Un chat passe doucement

à fait comme les autres. Ses moustaches font de la musique quand il respire. Le chat regarde le petit tambour et lui demande « Pourquoi tu ne joues jamais ?»« J'ai peur, » répond le tambour d'une toute petite voix. « Peur de quoi ?»« J'ai peur d'être trop bruyant. » Le chat sourit doucement et lui dit écoute bien. Même ton cœur fait du bruit. Et pourtant, il fait vivre tout le monde. Alors, le petit tambour ferme les yeux et entend battre son cœur. Et toi, est-ce que tu as déjà entendu

Personne ne se fâche. Personne ne crie. Alors, il tape un peu plus fort. Les étoiles brillent un peu plus au plafond. Le cœur battant, il tape encore. Et là, quelque chose de magique se produit. La chambre se remplit de lumière. Les jouets se mettent à sourire. Le petit train recommence à rouler. La poupée se met à danser. La musique est partout. Depuis ce jour, le petit tambour ne craint plus de faire du bruit. Il a compris une chose très importante. Son bruit, c'est sa magie. Toi aussi, si tu veux, tu peux inventer ta propre musique.

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6: Bonjour, je suis Antoine Doll alias Monsieur Tan et aujourd'hui je vais vous raconter l'histoire de Owen, le petit zombie d'appartement.

C'était la mode partout. Comment le dire d'une meilleure façon? Dans le monde entier, les petites filles s'arrachaient les derniers modèles de zombies d'appartement. Pourtant, de l'avis général, les zombies d'appartement ne servaient à rien. Petite

0: 1. Il ne jouait pas. Petit 2. Il sentait mauvais.
1: Ah.
0: Et petit 3. Leur régime alimentaire était, disons, douteux. Les autres animaux de compagnie avaient d'ailleurs fait les frais de ce curieux appétit. Cochons d'Inde, chats, hamsters et même chihuahua disparaissaient aussi vite que ces petites créatures remplissaient les foyers. Margot avait toujours eu ce qu'elle voulait. Et puisque ses copines avaient tout un zombie, hors de question pour elle d'être la seule de la classe à ne pas en avoir. Quand elle reçut le colis de la poste, il était déjà 11h ce samedi-là.
2: Vite, vite, je suis sûre que c'est lui. Maman, aide-moi à ouvrir le paquet.
0: En défaisant les nombreuses couches de l'emballage, Margot pensait déjà à ses copines qui seraient vertes de jalousie.
2: Pourvu qu'il soit vraiment très laid,
0: supplia-t-elle. Une odeur nauséabonde la fit reculer.
2: Oh maman, ça pue!
0: Ah, tu l'as voulu, tu l'as eu, hein, c'est ton nouvel ami. Il y a une lettre qui dit qu'il s'appelle Owen. La petite Margot se pencha sur la boîte et vit des doigts fins tenter d'en saisir les bords. D'un geste, elle repoussa le colis et Owen tomba aussitôt au fond du carton.
2: Ne sois pas brusque! Les petits zombies sont fragiles, cria sa maman.
0: La mère donna une légère tape sur la boîte. Une petite main se posa sur le rebord. La mère s'approcha pour mieux voir la créature.
2: Bon, au moins, ils lui ont mis une salopette.
0: Eh bien, installe-le. Pendant ce temps, moi, je vais préparer le déjeuner.
2: Ah non, ne me laisse pas toute seule avec lui!
0: Margot, j'espère que tu ne nous as pas fait acheter une de ces choses juste pour faire comme tes copines. Tu as voulu un zombie, maintenant, tu t'en occupes. Quelques minutes après, la jeune fille appela sa mère.
2: Maman! Owen a fait tomber sa tête!
3: Eh bien, tu la ramasses et tu lui rends, ma chérie!
2: Maman! Owen s'est trompé de sens en remettant sa tête! Maintenant, il voit qu'à l'envers!
3: Débrouille-toi! Moi, j'épluche mes légumes!
0: La chambre de Margot était remplie de jouets. On pouvait voir des poupées et des peluches qui débordaient de coffres et de tiroirs. Il y en avait partout. Des bras, des cheveux, des jambes. Cela ressemblait aux étagères de l'entrepôt où étaient stockés tous les petits zombies, comme Owen, dans l'attente d'une famille. Margot ne s'intéressait pas vraiment à Owen. Elle se contentait de faire des photos de lui pour les mettre sur son zombie blog et montrer à toutes ses copines qu'elle avait enfin un zombie rien qu'à elle. Owen, lui, était curieux de tout. Le goût des êtres vivants, par exemple. Mais on le lui interdisait. Très vite, d'ailleurs, Owen découvrit qu'on lui interdisait beaucoup de choses.
2: « Ne mords personne !»
0: Des interdictions.
2: « Ne retire pas ta tête, tu vas la perdre !»
0: Encore des interdictions.
2: « Arrête de baver sur la moquette !»
0: Des interdictions, encore et toujours. Quand Margot lui proposa un jeu, Owen fut content de pouvoir faire la seule chose qui ne lui était pas interdite. Obéir bêtement.
2: Alors voilà, Owen. J'ai mis la chaussure de ma Barbie Reine des Neiges au fond du mixeur. Attrape-la.
0: Et tandis qu'Owen s'exécutait, Margot prit un malin plaisir à appuyer sur le bouton marche de la machine.
2: Owen ne sentit rien.
0: Et Margot éclata de rire en voyant la purée grise qui s'agita sur les parois du bocal. La nuit venue, Owen s'installa dans une caisse au fond du jardin.
2: « Tu sens trop mauvais, tu dormiras dehors cette nuit !»
0: lui dit la petite fille en claquant la porte. Seul dans le noir, Owen patienta sans bouger, attendant que le jour revienne et que Margot ait à nouveau envie de jouer avec lui. Mais le lendemain matin, Margot en avait déjà assez d'Owen. Les interdictions étaient devenues des reproches.
2: « T'es pas marrant, tu mords jamais personne !»
0: Des reproches.
2: « Tu ne laisses jamais de traces de pu sur les coussins de papa !»
0: Encore des reproches.
2: « Je ne peux même pas jouer à faire de la bouillie avec ton cerveau, il n'y a pas de trou dans ton crâne !»
0: Des reproches, encore et toujours. Owen s'acharnait quand même à être un bon zombie. Alors il se mit à mordre doucement, à faire des taches jaunâtres sur la moquette, à rentrer une paille dans son nez pour que Margot puisse faire des bulles dans son cerveau. Mais ça n'amusait pas les parents de Margot. Alors les reproches redevinrent des interdictions.
2: « Cesse donc de mordre tout le monde !»
0: Des interdictions.
2: « Oh, et puis arrête de salir le canapé et les tapis !»
0: Encore des interdictions.
2: « Et arrête de souffler dans ton cerveau, c'est dégoûtant !»
0: Des interdictions, encore et toujours. Si ce pauvre Owen avait pu ressentir l'énervement, il aurait trouvé les humains bien compliqués.
2: Une semaine, jour pour jour après son arrivée, Owen connaissait le même sort que les vieux jouets de Margot. Le zombie blog de la petite fille était déjà à l'abandon, remplacé par un nouveau site sur lequel elle échangeait des conseils de maquillage et de vêtements avec les autres filles de son âge.
1: Maman, Owen pue, il est pas drôle. Moi, je veux un petit chien qui je pourrais faire des tresses.
2: Ah bah c'est malin. Qu'est-ce qu'on va faire de ton zombie maintenant?
1: Bah Maëva a enterré le sien dans son jardin.
2: Bon, eh bien, c'est sans doute la meilleure solution. Mais quelle idée d'avoir acheté cette bestiole.
4: Caché dans le couloir, Owen écoutait Margot et sa maman discuter de comment l'enterrer sous l'herbe du jardin. Non, vraiment, si le petit zombie avait pu ressentir la peur, il aurait trouvé les humains bien cruels. Margot se mit à la recherche d'Owen. Elle était pressée de voir comment il réagirait une fois enterré sous le rosier. Est-ce que les petits zombies font pousser des feuilles mortes? Mais elle ne le trouvait nulle part.
1: Maman, papa, Owen a disparu!
2: Bien, regarde si tu trouves un de ses bras ou une de ses jambes. C'est pas possible, il a pas dû aller bien loin.
4: Pendant ce temps, la tête entre les barreaux de la grande clôture du jardin, Owen regardait les enfants passer sur le trottoir. Les humains étaient de bien drôles de créatures, eux aussi. Owen essaya d'imaginer tout ce qui était enfoui sous l'herbe de leur jardin. Est-ce que les petits zombies s'y entassaient? La voix d'une jeune fille tira Owen de ses pensées. C'était Mélanie, la petite voisine. Elle jouait avec son zombie, Stanislas. Elle était douce et gentille. Elle aperçut Owen.
2: C'est toi le petit zombie de Margot, c'est bien ça?
4: Le petit zombie restait là, la fixée.
2: Tu veux venir jouer avec nous?
4: Oh là là, Owen voulait tant avoir une famille qu'il aime et s'occupe bien de lui. Alors il se faufila à travers les barreaux. Trop occupé à chercher Owen derrière un meuble ou dans l'obscurité de la cave, personne dans la famille de Margot n'avait vu le petit zombie sortir.
1: Où est cette saleté de jouet pourri, marmonna Margot
2: en se décidant à aller inspecter le jardin. Elle écarquilla les yeux en apercevant quelque chose coincé entre les barreaux de la clôture.
4: Elle se rapprocha, puis s'accroupit.
2: Une chaussure d'Owen? En regardant un peu plus loin, elle vit Owen avec Mélanie, la voisine.
4: D'abord un peu vexée, Margot recula sans faire de bruit.
1: « Cette andouille a déguerpi, tant mieux !»
4: Bien content d'être enfin débarrassée de lui, Margot fila vers la maison en criant.
1: « Maman, maman, Owen est parti !»«
2: Tu en es sûre, Margot chérie ?» demanda sa mère.
4: En jetant un dernier coup d'œil à Owen qui jouait dans le jardin d'à côté avec son nouvel ami Stanislas, Margot s'empressa de répondre.
1: « Oh oui! Dis maman, je peux avoir un chien maintenant ?»
4: Car voyez-vous, c'était la mode partout. Comment le dire d'une meilleure façon? Dans le monde entier, les petites filles s'arrachaient les derniers modèles de chiots.
2: Et voilà, l'histoire est finie. Et maintenant au lit, les petits zombies.
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2: Chut.

0: Coucou.
1: Coucou. Tu es là? Tu m'entends? Alors ouvre grande tes oreilles, je vais te raconter une histoire. Une histoire qui est arrivée à Toudou, mon doudou. Toudou et les bébés oiseaux. Toudou, mon doudou, est tout chou, tout mou, tout fou. Il me suit partout. Tiens, le voilà. C'est le matin. Le soleil est à peine levé, mais Toudou est déjà debout et il joue. Qu'est-ce que tu fais avec ce ballon, Toudou?
0: Oh!
1: Il est bien trop tôt pour jouer au ballon dans la maison. Tu ne veux pas te remettre au lit? Ce matin, Toudou a décidé d'empêcher tout le monde de dormir. Il fait du bruit, beaucoup de bruit.

C'est bon, Toudou. Tu peux arrêter. Tout le monde est réveillé. Et toi, est-ce que cela t'arrive aussi d'empêcher tes parents de dormir le matin? Ce matin, Toudou ne tient pas en place. Il a besoin de bouger, de sauter, d'escalader. Alors on est sorti se promener.

Dehors, les rues sont désertes. Tout le monde dort encore. Tout est calme, silencieux. Enfin, presque silencieux. Tout doux. Tu entends l'oiseau ? Regarde, il y a un nid à côté de lui. Tout doux s'approche du nid sans faire de bruit. Chut. Oh ! Et là, qu'est-ce qu'il voit ? Tu as deviné ? Il voit deux œufs. Il y a deux petits œufs dans le nid. Qu'est-ce que c'est que ce bruit ? Oh ! Il y a un petit trou dans la coquille. Elle se fendit. L'œuf est en train de s'ouvrir en deux. Et on voit quelque chose remuer à l'intérieur. Quelque chose de rose. Quelque chose de rose cherche à sortir de l'œuf. Et toi, est-ce que tu sais ce qui va sortir de l'œuf ? L'œuf se casse en deux. Et l'on voit sortir de la coquille une patte, puis deux, un bec, une tête. Tout doux, regarde, c'est un bébé oiseau. Il vient de naître. Et l'autre œuf s'ouvre aussi. Comme ils sont petits, il ne faut pas leur faire peur. Tu entends leur gazouillis ? Les bébés oiseaux n'ont pas encore de plumes et ils ne savent pas encore voler. Cache-toi, tout doux ! Voilà le papa oiseau. Il leur apporte à manger des chenilles et des vers de terre. Les bébés oiseaux ouvrent grand leur bec. On appelle ça la béquée. Et quand ils auront fini de manger, ils feront une petite sieste dans leur nid. Tout doux. Et nous, est-ce que l'on ne pourrait pas aussi retourner dans notre lit pour se reposer un peu ? Et toi, est-ce que tu as déjà vu un nid d'oiseau ? Est-ce qu'il y avait des œufs à l'intérieur ? Est-ce que tu as déjà vu naître des oiseaux ou d'autres animaux ? Et maintenant, c'est l'heure de danser. Avec tes pieds, avec tes mains, avec ta tête ou avec ton nez.

0: Cette histoire m'a donné envie de danser. Pas toi? Tu n'aurais pas envie de te trémousser?
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0: Allez, viens, on va remuer nos popotins.
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0: 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C'est l'heure de ton histoire.
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0: Allez.
1: Et si on mettait de la musique?
2: Une cigarette?
1: Merci. Ah non, merci, je ne fume pas. Mais dis donc, hein, c'est quoi cette musique?
3: Mais c'est Mendelssohn. C'est un concerto.
4: Et voilà, c'est toujours pareil. Il y a des invités dans la salle à manger, alors on m'envoie au lit. En plus, j'ai même pas sommeil.

J'ai l'impression que personne ne m'aime ici. Heureusement que tu existes, mon papillon jaune et bleu. Allez, emmène-moi au pays de la musique. Là, au moins, je suis toujours bien.

Mais je ne reconnais rien. Ce chemin bordé de fleurs, je ne l'ai jamais vu. C'est bizarre. On dirait que les fleurs me regardent et me sourient. Oh, là-bas, tout au bout du chemin, mais qu'est-ce que c'est? Un grand chapeau avec des fenêtres rondes. Oh, mais non. C'est un champignon géant qui ressemble à une maison. Il y a même une porte sur son pied. Vraiment, quelle drôle de maison. Tiens, la porte s'ouvre toute seule. Si j'entrais. Oh, que c'est beau! Il y a des étoiles qui brillent partout sur les murs, sur le plafond, sur le sol, et même sur le piano. Hé, y a quelqu'un? Oh, j'ai bien envie de jouer avec le piano. C'est peut-être défendu. Voyons, si j'essayais. Juste un petit peu.

0: C'est moi qui ai fait ça? Mais j'ai à peine posé les doigts.
1: Oui, Timothée. C'est toi.
0: Qui êtes-vous? Et comment savez-vous que je suis Timothée?
1: Je suis Sonatine, la fée. Tu peux toucher le piano si tu veux, Timothée.
0: Vous êtes belle. Belle. Comme une princesse. Je peux vraiment jouer avec le piano?
1: Bien sûr. Mais sache qu'il est magique.
0: Magique?
1: Oui. Il peut tout me dire. Tout me raconter sur toi.
0: Comment ça?
1: Tout ce que tu sens. Tout ce que tu gardes en toi et que tu ne peux pas toujours dire. Si tu t'ennuies, si tu es en colère, ou même si tu as peur, il me le fait entendre.
0: Ah ça alors, ça m'étonnerait.
1: Tu ne me crois pas? Alors touche le piano, allez, va.

0: Tu es triste, Timothée? Quelque chose ne va pas?
1: Oh non, je peux pas continuer.
0: Mais pourquoi? N'aie pas honte. C'est beau la tristesse en musique. Il ne faut pas la rejeter. Allons, pose tes mains et laisse chanter ta musique.

C'est vrai. C'est ma musique. Je la reconnais. On entend bien que je suis triste aujourd'hui. Mais c'est à cause de maman, tu comprends? Ce soir, elle ne m'a pas encore raconté d'histoire.

0: Ça fait du bien. Je sens plus ma tristesse.
1: Eh bien, tu vois, la musique du piano t'a aidé à chasser ta peine. Et si tu veux, je peux te prêter mon piano magique quand tu en auras envie.
0: Ouais. Mais dis-moi, si j'avais été en colère, il aurait raconté le piano?
1: Bien sûr. Même si tu avais été content, d'ailleurs.
0: Oh, bah ça alors. Mais puisque le piano raconte si bien, je peux te faire deviner tout ce qui m'est arrivé aujourd'hui.
1: Oui. Il suffit de poser ta main sur les petites touches noires et blanches, mais surtout en pensant très fort à ce que tu as ressenti.
0: Bon, d'accord. Tu devines ?

0: Qu'est-ce qui t'est donc arrivé?
1: Ben, c'est que... à l'école, les autres se sont moqués de moi.
0: Tu vois, j'ai bien deviné.
1: Ouais, c'était facile. J'avais encore l'impression de les entendre me rire au nez. Ah, oh, c'est bien ce jeu. On va voir si ça marche encore. Je pense fort et je touche le piano.

0: Ça va, tu cours vite, hein? Tu t'amuses bien?
1: À la récré, on a joué à Zorro. Et cette fois, j'étais le plus fort. D'ailleurs, c'est toujours moi le plus fort.
0: Ça ne m'étonne pas. Ah, c'est agréable de se sentir fort. Tu peux recommencer si tu veux.

0: Voyons, j'ai comme l'impression que tu ne m'as pas encore tout dit.
1: Justement, il y a encore quelque chose, mais je n'ose pas. Tu vas te moquer.
0: Tu n'as pas confiance en moi? Je suis une fée, ne l'oublie pas. Je peux tout entendre, tout comprendre.
1: C'est pour Mélodine. C'est ma copine. Il ne faut pas que tu le répètes, hein. Elle est si douce et si gentille avec moi que lorsque je suis avec elle, j'ai envie de lui faire un cadeau comme ça.

Ah mais j'oubliais. J'ai encore quelque chose à te dire. La maîtresse était partie chercher de la peinture. J'en ai profité pour monter sur la table et...

0: Oui, mais cela n'a pas dû durer longtemps, n'est-ce pas?
1: Ah non, alors. Lorsque la maîtresse m'a surpris à sauter sur la table, elle s'est approchée de moi et...

0: Je vois. Tu t'es bien fait gronder. Tu vois, Timothée, avec la musique, on peut tout exprimer. N'oublie jamais cela.
1: Oui. Je suis bien fatiguée à présent. Il faut que je rentre à la maison. Pourtant, j'ai encore tant et tant de choses à raconter.

0: Elle t'a plu, cette histoire? Qu'est-ce qu'on pourrait bien faire maintenant? Une marelle? Un petit dessin? Une potion magique? Ah, je sais! Et si on écoutait un peu de musique?
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0: plus belle. S'il s'était investi dans la pâte à sel,
1: on aurait trouvé chouette qu'il s'exprime de façon corporelle par la danse ou par le mime.
0: Mise en place d'une cellule de crise,
2: bouchon d'oreille et cachet pour la tête.
0: Ma chérie, on peut faire les valises.
1: Quoi, mais qu'est-ce qu'il y a?
0: Le petit veut faire de la trompette.

0: Eh ben, tu vois.
1: Ouais.
0: Je crois que j'aurais préféré qu'il fasse du djembé.
2: Oh non, pas le djembé.
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4: Oh, un peu de tact, Big Ben. 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
4: 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Par ailleurs, il est impératif qu'ils déclarent leur amour ce soir si nous souhaitons redevenir humains.
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6: 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Imagine tout ce que cela impliquerait pour nous.
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0: que celui de Juliette et Roméo.
1: Pourriez-vous le relire ?
0: Non, tenez, pourquoi ne pas me le lire à votre tour ?
1: Entendu. Je ne peux pas.
0: Comment ? Vous n'avez donc jamais appris ?
1: Si, autrefois. Un petit peu. Mais cela remonte, il y a si longtemps.
0: C'est facile, je vais vous montrer. Là, tenez, commençons ici.
1: Ici ? Très bien, Dux.
0: Deux.
1: Deux, je le savais. Deux.

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0: Les contes de la Maison Ronde.
1: Les histoires du Père Castor en chanson. L'histoire du soir, de Laurence Gillot et Philippe Thomine, édition Flammarion.
2: C'est l'histoire

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Martin descendait alors dans le terrier. Il embrassait ses petits et leur chuchotait. Mes chers enfants, écoutez bien. C'est l'histoire

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Florent se glissait alors sous le feuillage des arbres. Il embrassait ses petits et leur chuchotait. Mes chers enfants, écoutez bien. C'est l'histoire

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1: 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Il embrassait ses petits et leur chuchotait : Mes chers enfants, écoutez bien, c'est l'histoire

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Une histoire mise en musique par Isabelle Aboulker, commande de l'Académie musicale de Villecrose. Chantée par la maîtrise de Radio France, dirigée par Marie-Noëlle Martin, avec Isabelle Aboulker au piano,

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4: Je dépose devant les pieds de Jessie une fourchette qui coupe comme un couteau et qui est à moitié cassée car elle est tombée du balcon. Le chat, Roupi, qui passait par là, la mangea, puis la recracha aussitôt car celle-ci était mouillée par la salive du petit Théo. Le chien Zébulon la prise pour un os et l'enterra au fond du jardin. Alerté par les pleurs de la fourchette qui avait peur du noir, Jojo l'asticot lui apporta une lanterne et lui servit une bière. Beaucoup d'années s'écoulèrent lorsque Théo trouva une fourchette toute biscornue, branchue, sur l'étagère du muséum d'histoire de fourchettes. Théo supposa que sa fourchette était tombée amoureuse d'un ver de terre. En effet, la forme laissait imaginer un entrelacement d'asticots et de fourchettes. Enfin, bon,

0: Zébulon, tous au début.
1: Zébulon. Qui est-ce qui a mis la salive? C'est Zébulon? Qui a mis la salive? Théo. Et c'est quoi Théo? C'est
2: un... 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

0: 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Oh là là, tu vas trop vite !
1: Tu vas trop vite ! Tu vas trop fort !
0: Calme-toi ! Ah, ça va mieux ! C'est l'heure de ton histoire !
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3: Quelle bestiole as-tu choisi ?
4: Il faut vraiment tendre l'oreille, car il a l'air très silencieux. Il faut beaucoup se concentrer pour l'entendre. Mais oui, j'ai pigé. C'est un animal qui vit dans les fleurs. Lui-même, d'ailleurs, ressemble à une fleur, avec ses belles couleurs. Mais ce serait une fleur qui vole. Allons le rejoindre.
3: Pas besoin de matériel, juste de bonnes chaussures de marche et des lunettes de soleil. Sautons dans le monde léger et coloré des papillons.

0: On aurait pu le chercher dans un jardin ou dans une prairie. Mais je crois qu'il nous attend dans un champ de coquelicots.
1: On peut trouver des papillons partout dans le monde. Partout où il y a des fleurs. Sauf aux deux extrémités de la Terre, car ils ne supportent pas l'extrême froid. Le papillon adore la chaleur.
0: Alors, où se cache-t-il ? En général, il se met à l'abri sous une feuille ou dans l'herbe profonde. Ah, le voilà ! Qu'est-ce qu'il est beau !
1: D'un point de vue esthétique, le papillon est très gracieux. Avec ses quatre ailes accrochées à son corps, tout fin, long comme une brindille et divisé en trois parties. La tête, surmontée de deux antennes, l'abdomen et le thorax avec ses trois paires de pattes.
2: Bonjour, Butterfly.
3: Je ne m'appelle pas Butterfly. Je m'appelle Papillon.
2: Oh, tu ne veux pas que je t'appelle Butterfly? Tu n'aimes pas ton nom en anglais?
3: Tu aimerais, toi, qu'on t'appelle Mouche à beurre? Parce que c'est ça que ça signifie en anglais, Butterfly. Mouche à beurre. C'est un peu ridicule, non? Papillon, c'est plus joli. Bon, assez parlé. J'ai soif. Ma trompe-paille est prête. Je viens de gagner mes ailes après avoir passé les trois autres étapes de ma vie. Maintenant que je suis un papillon, je peux choisir ma première fleur.
1: Avant d'avoir sa forme définitive, le papillon passe par trois étapes. Il est d'abord une chenille, puis cette chenille s'enroule dans un cocon fait de fils de soie pour devenir une chrysalide qui, lorsqu'elle est assez grande, devient le papillon.
3: Allez, aide-moi à décider par quelle fleur je vais commencer. La rose trémière, la valériane, le tournesol. J'ai soif de petit nez. Attention! Impact de pesticides! Vite! Fuyons avant que tous ces produits gluants ne collent mes ailes! Vite! Il faut que j'arrive à me cacher dans une fleur! Là-bas! Dans ce bosquet!
0: Ouf! Tu l'as échappé belle! Allez, reprends des forces au soleil! Il brille tellement aujourd'hui, ça va te requinquer.
3: Oh, tu as raison. Je vais prendre un bain de soleil et me détendre. Ils me mettent tellement en colère, ces humains, avec leurs pesticides. Après, je pourrai repartir butiner.
1: Le papillon reprend de l'énergie grâce au soleil. Il a besoin de sa chaleur pour continuer à voler, comme un avion qui fonctionnerait à l'énergie solaire et qui rechargerait ses batteries en mettant ses panneaux face au soleil.
3: Ça fait du bien. Mais tu sais pas pourquoi je suis tellement en colère. C'est pas seulement à cause des pesticides, c'est à cause du poète Jean de La Fontaine. Il ne m'a même pas consacré une fable à moi. Le papillon qui suis si beau. C'est un comble, non? En plus, quand il parle de moi, il dit n'importe quoi. Je suis chose légère et vole à tout sujet. Je vais de fleur en fleur et d'objet en objet. Pouf! Mais c'est faux. Je ne suis pas futile. Si je butine et que je vais d'objet en objet, comme il dit, ce n'est pas pour le plaisir. Je vais de fleur en fleur pour me nourrir. Butiner, c'est la vie.
1: Eh oui, car butiner, c'est se nourrir pour le papillon. D'ailleurs, il ne mange pas. Il boit car il ne se nourrit que de liquide. Il ne peut pas mâcher non plus. Il n'a pas de dents. Alors pour butiner, il se sert d'une trompe, comme celle d'un éléphant, mais en beaucoup, beaucoup, beaucoup, beaucoup plus petit. Elle est en forme de paille et se déroule comme une longue langue. Quand elle s'enroule, ça lui permet d'aspirer le pollen.
3: Oh, il Il ne faut pas trop que je m'attarde au soleil, sinon je vais complètement m'assécher. Il faut que je boive rapidement. Alors, quelle fleur choisir?
0: La passiflore.

0: Le papillon se met à trembler comme s'il avait peur ou très froid. C'est sa façon d'éloigner les prédateurs. Tu as besoin d'aide? Tu veux que je le tue?
1: Oh, jamais de la vie! Je sais me défendre sans tuer mes frères insectes. Même s'ils veulent me manger, tuer, c'est la solution de facilité des humains. Nous, les papillons, pour éviter le danger, nous avons une solution implacable. La pluie!
0: Les animaux ne tuent que s'ils ont besoin de se défendre ou de se nourrir. Mais le papillon n'a pas d'armes. Alors pour éviter tous les dangers potentiels, les lézards, les oiseaux, les serpents, il n'a pas d'autre solution que de fuir et de se cacher.
1: Heureusement que je sais me camoufler. Grâce aux couleurs de mes ailes qui se fondent dans le décor, je peux imiter les feuilles, les épines, les araignées, les frelons et même des crottes. Il me suffit de refermer mes ailes et hop, ni vu ni connu.
0: Bravo, quel talent!
1: La passiflore. Oh, quel délicieux nectar. Tu devrais goûter, c'est doux. Le nectar des fleurs est composé d'eau et de sucre naturel. C'est une bonne dose d'énergie pour moi.
0: Dommage que je ne puisse pas y goûter. Dis donc, tu dois être épuisé à force de battre des ailes comme ça. Tu veux pas dormir un peu?
1: Jamais de la vie. Je ne dors jamais. Ma vie passe trop vite.
0: C'est vrai que ta vie est éphémère. À peine quelques semaines, au maximum quelques mois. Certains papillons ne vivent même qu'une seule journée.
1: Ma vie de papillon est peut-être courte, mais elle est très utile. En butinant les fleurs, je lâche des miettes de pollen dans l'air qui sont transportées par les vents. Et quand les graines arrivent sur un arbre fruitier, sur une plante ou sur une fleur, c'est comme si je l'avais plantée. Ça permet aux fleurs de devenir des fruits, des légumes. Je les pollinise. Mais je suis aussi très utile à l'inspiration. J'inspire les artistes, les bijoutiers, le nœud papillon, c'est moi. Le baiser papillon, c'est moi. Colle tes cils contre ceux d'une personne que tu aimes. Bats des cils comme je bats des ailes. Tu verras comme c'est doux, le baiser papillon. Je suis le symbole du bonheur. Il faut que je m'envole loin d'ici. Il y a un petit garçon qui essaie de m'attraper avec un filet. Oh, au revoir!
0: Au revoir, papillon! À ton avis, comment dit-on papillon en anglais? Butternut? Butterball? Butterfly? Bravo! C'était Butterfly. C'était bestiolement génial!
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0: Pardon, grand-mère, vous n'avez pas vu le prince charmant ?
1: Dans ce livre-là, je ne l'ai jamais rencontré.
2: Sauve-moi, Émilie. Je sais que tu es la fée de ce livre.
0: Tu promets de ne plus manger personne ?
2: Je promets.
0: Bon, grand-mère, le loup a été assez puni comme ça. Faites la paix.
1: C'est entendu. Allez, viens, le loup, on rentre à la maison.
2: Oui, grand-mère.
0: Et voilà.
3: Mais c'est fou. Ce problème est en suspens depuis des années et toi, tu le règles en quelques mots.
4: C'est vrai, ça n'a pas traîné, j'apprécie.
0: C'est que le temps presse. Venez, on tourne la page.
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0: magnifique.
1: Fantastique.
0: Dangereux.
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0: Coucou.
1: Coucou.
0: Tu es là? Tu m'entends? Alors ouvre grande tes oreilles, je vais te raconter une histoire. Une histoire qui est arrivée à Toudou, mon toutou. Toudou s'ennuie. Toudou, mon doudou, est tout mou, tout chou, tout fou. Il me suit partout. Tiens, le voilà. Il pleut. Impossible de mettre le nez dehors. Le ciel est gris, tellement gris. Toudou s'ennuie, et moi aussi. Alors, on regarde la pluie tomber. Et toi, est-ce que tu as déjà regardé la pluie tomber? Les gouttes glissent sur les vitres. Il y en a des grosses, il y en a des petites. Il y a celles qui vont très vite et celles qui prennent leur temps. Toudou parle aux gouttes de pluie et aux nuages. Et toi, tu as déjà parlé à la pluie et aux nuages? Ils t'ont répondu quoi?

Dehors, les gens portent des parapluies. Des rouges, des jaunes, des verts. Ça fait des taches de couleurs dans tout ce gris. C'est joli. Parfois, le vent souffle si fort qu'on a l'impression que les gens vont s'envoler. Et toi, est-ce que tu aimes être sous la pluie avec ton parapluie? Tu as déjà eu l'impression de t'envoler ?

Aujourd'hui, tout doux mon doudou s'ennuie. Il soupire encore et encore. Comme le temps semble long, très long, très, très, très long. Toudou n'aime vraiment pas s'ennuyer. Est-ce que la pluie ne va plus jamais s'arrêter? Mais non, Toudou, mon doudou, tu verras. Bientôt, le soleil reviendra. Et toi? Est-ce que tu t'es déjà ennuyé? Est-ce que tu aimes bien quand tu ne fais rien? Toudou, j'ai une idée. Et si on dessinait? Alors, il nous faut des crayons, des feutres et du papier. Il nous faut aussi un pinceau, de la peinture et de l'eau. Qu'est-ce que l'on pourrait bien dessiner, tout doux mon doudou? Des parapluies de toutes les couleurs? Ah oui, ce serait joli. Voilà un parapluie rouge. Et si je trempais mes doigts dans la peinture?

0: Waouh ! Regarde, Toudou, un parapluie vert. Et un violet. Toudou, c'est magique. Dans le dessin, on ne voit presque plus le gris de la pluie. Et si les parapluies devenaient des fleurs? Des fleurs de toutes les couleurs. Et si le gris du ciel devenait bleu? Regarde, Toudou.
1: Oh?
0: J'ai dessiné pour toi un énorme soleil jaune. Toudou,
1: tu as vu?
0: Le beau temps est revenu. Quelle bonne journée! Même si c'est vrai, au début, on s'est un peu ennuyé. Et toi, qu'est-ce que tu fais quand tu t'ennuies? De la peinture? De la musique? Des jeux? Tu rêves? Tu inventes des histoires?

0: L'histoire est finie, mais garde tes oreilles grandes ouvertes. On va écouter un peu de musique.
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Regarde ton chapeau. Bien sûr, si l'on ne se fonde que sur ce qui saute aux yeux, le vent semble une brute raffolant de nuire à tout le monde. Mais une attention profonde prouve que c'est chez les fâcheux qu'ils préfèrent choisir les victimes de

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Ça fait une semaine que Oscar, mon petit chat noir, a disparu. Ici, tout le monde s'en moque pas mal. Il ne trouve qu'une chose à répéter. Ne t'inquiète pas, Timothée. Ne sois pas triste. Ne pleure pas. Un jour, il reviendra. Toi aussi, mon papillon. Tu crois qu'il reviendra, dis ?

0: Tiens, quelqu'un qui ne m'empêche pas de pleurer.
1: Pleure, Timothée.
0: Mais on dirait la voix de la fée Sonatine.
1: Pleure, Timothée. Pleure pour oublier ton malheur.
0: Mais oui, c'est bien Sonatine. Où es-tu? Je ne te vois pas. Mes larmes font comme un brouillard. Sonatine? Mais où suis-je?
1: Tu es dans ton chagrin, Timothée.
0: Dans ton chagrin.
1: Allons, viens, donne-moi la main. Moi, la fée Sonatine, je peux t'aider à oublier ta peine.
0: Pourquoi oublier? Moi, ce que je veux, c'est retrouver Oscar, mon chat noir.
1: Tu sais, Timothée, comme toutes les fées, j'ai une baguette magique.
0: Alors tu peux retrouver mon chat?
1: Eh non, ma baguette n'est pas faite pour ça. 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

0: Oh, ma baguette magique.
1: Magique.
0: Quitter ce cœur pour devenir ici.
1: C'est comme quelque chose qui m'a frappé en plein cœur.
0: C'est ta musique, Timothée. La chanson de ton chagrin.
1: J'ai le cœur qui se serre. 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C'est fini? Mais c'est encore pire. 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Plus rien sentir. Plus rien. Plus rien. Rien.
0: Pleure, Timothée, ton chagrin magique deviendra musique.
1: Mais qu'est-ce que j'ai? Ça frappe là, à l'intérieur.

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0: C'est bizarre. Je me sens mieux. Mon chagrin s'endort.
1: Pleure. Pleure, Timothée. Quand ton chagrin sera épuisé, tu retrouveras ta gaieté.
0: Encore ? Voilà que ça recommence. Mais ça ne finit donc jamais ? Un chagrin ?
2: Mais Timothée, t'as encore fait un cauchemar. 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Toi qui aimes tant la musique, tu vas être content. Tu vas pouvoir danser.

0: Non, mais je rêve. C'est ma musique. La musique de mon chagrin. Mais alors, la fée Sonatine, c'est toi, mamie?
1: Mais, mon petit Thibauté, qu'est-ce que tu racontes encore? Allez, viens danser.

0: Oh, je me sens mieux. Je ne sens plus mon chagrin. Mais mamie, dis-moi, je comprends pas bien. Où est-ce que t'as trouvé cette musique ?
1: Oh ben, là, sur ce disque. C'est une musique de Gustav Holst. Ça s'appelle Mars. Et je l'ai choisie parce que t'avais du chagrin. Tu as entendu comment la musique grossissait, t'envahissait et diminuait comme le chagrin.
0: Oh !
1: Oh !
0: Oscar ! Mais tu es là !

0: Oh là là, quelle histoire! Et maintenant, qu'est-ce qu'on fait? Tu as une idée? Oh! Tu n'aurais pas envie de chanter? Allez, musique!
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0: de moi. Oui, de moi. Moi.
1: Tout petit frère.

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0: Quelle bestiole as-tu choisi? On dirait un animal qui grignote des feuilles. C'est un koala.
1: La

0: Le koala ne vit qu'en Australie, dans cette magnifique région des montagnes bleues. Nous allons certainement le retrouver dans une forêt d'eucalyptus, perché à la cime des arbres, à plusieurs dizaines de mètres de hauteur. Le koala passe la plupart de sa vie dans la canopée, le couvercle de la forêt. Grâce à sa fourrure isolante, il est un des rares mammifères vivants dans les arbres qui n'a pas de nid.
1: Bonne. Bonne.
0: Oh, le voilà, assis sur une branche tout en haut. On dirait un drôle de petit ours avec son corps trapu, son gros nez aplati, sa fourrure marron-gris argenté et ses grandes oreilles rondes frangées de poils blancs. Il cueille avec soin une feuille d'eucalyptus, la renifle, puis en croque un morceau.
1: Bonne. Bonne.
0: Il repère une nouvelle feuille, la renifle.
1: Pas bonne.
0: Le koala se nourrit uniquement d'eucalyptus. Ses fruits, ses bourgeons, son écorce et surtout ses feuilles. Mais pas n'importe lesquelles. Il fait bien attention de ne manger que les feuilles les plus anciennes. Car les nouvelles ont trop de toxines. Ça pourrait être mortel.
2: La nuit est tombée.
3: Tu vas te coucher ?
2: J'aimerais bien, mais j'ai déjà dormi toute la journée.
0: Le koala est champion du monde du sommeil. Avec ses 20 heures de sommeil par jour, il dort même plus qu'un paresseux. Il faut dire que les feuilles d'eucalyptus sont très pauvres en énergie et leur digestion lui demande beaucoup d'efforts.
2: Il faut pas que je m'endorme. Si je m'endors, tu peux me réveiller, s'il te plaît. J'ai une idée. Tu dis un dingo, dingo, et ça me réveillera aussitôt.
0: D'accord. Le dingo, c'est un chien sauvage australien, l'ennemi naturel du koala.
3: Qu'est-ce qui t'arrive, petit koala ?
2: Je préviens maman que je m'en vais. Aujourd'hui, je prends mon indépendance.
3: Oh, le voilà qui saute sur une branche voisine, et puis sur une autre, et encore une autre.
0: Grâce à son grand sens de l'équilibre, ses pattes aux griffes pointues, des cuisses puissantes et musclées, le koala passe d'un arbre à l'autre avec une grande habileté.
2: Maman m'a chassée, elle attend un nouveau bébé.
0: À 18 mois environ, si leur mère est à nouveau gravide, ce qui veut dire enceinte pour les bestioles, les jeunes koalas sont chassés de chez eux. Ils doivent alors trouver leur propre territoire.
2: Un arbre pour moi tout seul, ça va être trop chouette.
0: Comme beaucoup de mammifères nocturnes, les koalas sont des solitaires. Entre voisins, ils se croisent parfois, mais les véritables rencontres n'ont lieu que pendant la période de reproduction. Le reste du temps, ils vivent chacun de leur côté.
2: Oh, flûte ! Le prochain arbre est trop loin, je vais être obligé de descendre.
0: Oh. Les koalas ont horreur d'aller à terre. Ce sont de bons grimpeurs, mais de très mauvais marcheurs.
2: C'est bon, la voie est libre. Oh, je veux dire, pas de dingo, pas de putain.
3: Non, c'est bon.
0: Le koala a une très mauvaise vue, mais il compense avec un excellent odorat.
3: Bah, le voilà qui s'endort. Dingo, dingo.
2: Quoi? Où? Où?
3: Nulle part, tu t'es endormi.
2: Ah, tu m'as fait une peur bleue avec tes dingos. Ah, si c'est une blague d'humain, pardon, mais c'est franchement pas rigolo.
0: Mais c'est toi qui m'as demandé de te réveiller en te disant dingo.
2: Hein? Moi? Pourquoi je t'aurais demandé une chose pareille?
0: Le koala possède l'un des plus petits cerveaux des mammifères en général. C'est pour ça qu'il ne se souvient pas de ce qu'il a dit il y a 2 minutes.
2: Oh, quand faut y aller, faut y aller.
0: Le koala commence sa descente. Il n'est pas très rapide. Contrairement à la plupart des mammifères qui vivent dans les arbres, le koala n'a pas de queue qui pourrait l'aider à se déplacer. Il s'accroche au tronc grâce à des pattes solides, des doigts bien larges et de longues griffes. Le koala se met à quatre pattes et renifle.
2: Pas bien.
0: Il continue de marcher, s'arrête devant un autre arbre, le renifle.
2: Pas bien.
0: Le voilà devant un grand eucalyptus.
2: Bien. Cet arbre est disponible.
0: Oh non! Un autre koala a surgi sur une branche de l'arbre.
2: Oh, ça sent pas bon.
0: C'est une femelle. Elle a une poche au niveau du bas du ventre pour porter ses petits. Elle n'a pas l'air contente. La femelle koala saute de son arbre et s'approche du jeune koala. Aïe, aïe, aïe! Elle lui flanque un gros coup de patte.
2: Aïe!
0: Elle remonte dans son arbre et disparaît en haut des frondaisons. Ça va, koala?
2: Ouais, mais ça fait un peu mal, l'indépendance. Ah ouais, ce qui est vraiment bizarre, c'est que ça sentait pas le pipi, ça sentait seulement l'eucalyptus. Ouais, si c'était chez elle, ça aurait dû sentir le pipi ou le caca, quoi. Allez, en route, y a pas de temps à perdre. Mon futur territoire m'attend.
0: Oh, Dingo! Dingo!
2: Denis, je dors pas, je suis même rarement aussi réveillé.
0: Non, là, un dingo, un vrai cette fois. Regarde, il arrive du sentier devant, il fonce sur toi. Le koala pousse un cri de stress. Tout son corps se met à trembler. Il s'élance et grimpe sur le premier eucalyptus qu'il voit. Le dingo tourne autour de l'arbre. Il plante ses griffes dans le tronc et tente de grimper. Mi-chien, mi-loup, c'est le plus grand prédateur d'Australie. Le koala est tétanisé en haut de l'arbre. Oh! Une forme longue et brune se met à remuer sur l'écorce. Un serpent. Il rampe vers le dingo. Le dingo éternue. Ça veut dire qu'il a peur. Il retire immédiatement ses pattes du tronc et s'enfuit dans la nuit. Ouf!
2: Ouais, sympa le serpent mulga. Heureusement que je l'intéresse pas, celui-ci. N'empêche, ça m'a donné soif.
0: Le mot koala serait une transformation du mot kula, qui signifie pas d'eau en darug, une langue aborigène d'Australie. Les feuilles d'eucalyptus ayant une forte teneur en eau et les koalas ne descendant pas souvent des arbres, on a longtemps pensé qu'ils ne buvaient pas du tout. Ce qui est faux, ils boivent, mais uniquement pendant les mois les plus chauds.
2: Je crois que j'ai trouvé mon arbre, Denis. Je vais l'appeler Denis parce que ça rime avec Amiens. Hein? Oh. Ah, je suis KO. Je vais dormir 35 heures d'affilée. Oh, zut! J'allais oublier, faut encore que je marque mon territoire.
0: Arrivé en bas de l'eucalyptus, le koala frotte sa poitrine sur l'écorce, ce qui libère une substance jaunâtre et visqueuse.

0: Le mot koala serait une francisation du mot koula en daroug. Mais que signifie koula? Sans eau? Sans territoire? Sans queue? Oui, c'est bien ça. Koula signifie sans eau en daroug, la langue aborigène d'Australie. C'était une aventure qui sentait fort l'eucalyptus, mais c'était bestiolement génial.
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0: fais-tu? M'entends-tu? Que fais-tu?
1: J'arrive. Me voilà.

0: ton avis, c'est l'heure de faire quoi? Oh là là, tu vas trop vite!
1: Tu vas trop vite! Tu vas trop fort!
0: Calme-toi! Ah, ça va mieux! C'est l'heure de ton histoire!
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3: Coucou!
4: Coucou!
3: Tu es là? Tu m'entends? Alors, ouvre grande tes oreilles, je vais te raconter une histoire. Une histoire qui est arrivée à Toudou, mon doudou. Toudou fait des blagues. Toudou, mon doudou, est tout mou, tout chou, tout fou. Il me suit partout. Le voilà. Depuis le début de la journée, Toudou, mon doudou, n'en fait qu'à sa tête. Il est déchaîné. Il ne fait que rigoler. Mais qu'est-ce qui se passe? Qu'est-ce que tu as? Oh non, Toudou. Est-ce que tu peux m'expliquer pourquoi tu as une culotte sur la tête? Les culottes, ça ne se met pas sur la tête. Ça se met sur les fesses. Sur la tête, on met un chapeau, un bonnet ou une casquette. Comment? Qu'est-ce que j'entends?
5: Prout, prout!
3: Prout, prout! Tu es un coquin tout doux ce matin.
5: Caca-boudin! Caca-boudin! Caca-boudin!
3: Caca-boudin?
5: Caca-boudin!
3: Et ça te fait rire? Et toi, est-ce qu'il y a des mots que tu aimes bien dire? Des mots qui te font rire?
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3: Mais qu'est-ce que tu dis tout doux?
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3: Une patate tartue, pointa, doda, mais ça n'existe pas. Tu inventes des mots nouveaux maintenant?
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3: Tu te souviens? Ce sont les mots doudou, les mots qui font du bien quand on en a besoin. Toudou a changé ses mots doudou pour que je ne les reconnaisse pas. Il a voulu me faire une blague. Et toi, est-ce que cela t'arrive aussi d'inventer des mots qui n'existent pas et de trouver ça rigolo?

pour calmer Toudou, je lui prépare un bon goûter. Un verre de lait et des gaufrettes à la vanille. Viens manger, mon doudou. Ça va te faire du bien.

0: Ouf!
1: Ça ne va pas? Tu as une petite voix. Oh là là! Mais tu as le ventre tout gonflé. Tu as mangé trop de gaufrettes, Toudou. Approche-toi que je regarde. Ton ventre fait vraiment un drôle de bruit, Toudou. On dirait celui d'un ballon. Comme ceux que l'on gonfle pour les anniversaires. Mais tu ris? Tu n'as pas mal du tout. Qu'est-ce que c'est encore que cette histoire? Toudou? Tu veux bien soulever ton pull, s'il te plaît? Fou, fou, fou.

pas encore voulu me faire une blague, c'est ça? Tu as caché un ballon sous ton pull? Tu es un petit canaillou aujourd'hui, mon doudou. Et toi, est-ce que tu aimes aussi faire des blagues? Tu veux bien me les raconter?

Et maintenant, c'est l'heure de danser. Avec tes pieds, avec tes mains, avec ta tête ou avec ton nez.

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1: Monsieur le dromadaire, je vous trouve un drôle d'air. Et puis, pas plus tard qu'hier, vous faisiez les pattes en l'air avec la fée Carabosse. À cheval sur votre bosse. Et vous, monsieur le chameau, ce n'est pas beaucoup plus beau. Je vous ai vu ce matin vous battre avec un lapin. Vous êtes beaucoup plus fort et je crois bien qu'il est mort. Alors, les deux animaux sont repartis tout penauds. Il ne faut pas être vu pour les choses défendues.

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1: Toute cette histoire m'a donné envie de danser. Pas toi ? Tu n'aurais pas envie de te trémousser ?
2: Mon tout petit prince à terre !
1: Allez, viens, on va remuer nos popotins.

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0: Il y a quelqu'un ? Sacha ! Hey, Sacha !
1: Ben non, il y a personne dans le hangar. Oh, dommage. J'avais envie de rejouer avec la machine à transformer les sons. Oh, zut alors. C'est vraiment bête d'avoir fait tout ce chemin pour rien. Remarque, ça n'avait pas l'air compliqué et je pourrais peut-être essayer toute seule. Ouais, allez, j'y vais. Voyons. Oh, je me souviens plus. C'était quel bouton déjà? Attends, celui-ci ou celui-là?
2: Eh ben, mais qu'est-ce qui se passe ici? Qui a touché à la machine? C'est toi, Tintinabule. Mais tu aurais pu me demander la permission. C'est fragile, ça ne se manipule pas n'importe comment, ça. Faut savoir s'en servir.
1: Oh, excuse-moi, Sacha, tu crois que j'ai cassé quelque chose?
2: Non, je ne pense pas. Enfin, on va quand même vérifier. Tiens, passe-moi le flacon de son sur l'étagère.
1: Oh, c'est haut! Tiens, qu'est-ce que c'est?
2: C'est un vieux flacon qui traîne là depuis longtemps. Bah, justement, c'est l'occasion de réécouter.

0: Ah bah oui, je me souviens. Ce sont les sons qui rebondissent.
1: Oh, ils sont marrants. On dirait du caoutchouc. Regarde mes jambes. Elles se mettent à rebondir aussi. Oh, génial.
0: Oui, ben, d'accord, mais en attendant, faut voir si la transformation va marcher. Alors, je les mets dans la machine. J'appuie sur le bouton. Attention,

0: mon corps est transformé en ressort.
1: Eh oui. Oui, c'est normal, Tintinabule, puisque tous les sons des instruments se sont mis à rebondir ensemble. Ton corps aussi fait pareil.

0: tu fais? Pourquoi t'arrêtes la machine? Ah, j'ai envie de continuer à danser, moi. Allez, j'ai envie de sauter.
1: Ah, tu veux danser? Ah, tu veux sauter? Eh ben, tu vas voir. Je prends ces sons-là.

0: j'entends à peine. C'est une puce. Je suis comme une puce. Toute petite. Toute minuscule. Attention, Sacha, je vais te sauter sur le poil.
1: Ah oui, tu crois. Vite, dans la machine.

0: ça va mieux. Je commençais à avoir peur, moi. Il était temps que ça se calme. Oh, c'est agréable. Ça ondule. Ça rebondit tout doucement. Je me balance. Je me promène. Comme un chameau qui se balade dans le désert. Oh, c'est cool.
1: Tu vas voir, petit chameau, comment je vais le transformer, ton rebond.

Qu'est-ce qu'elle a cette musique? Elle est complètement secouée celle-là. Et en plus, elle me fait tourner en rond. Toute seule, en plein désert.

0: un petit pois dans une casserole. Ou comme des pop-corns. Oh là là, je vais finir par être malade, moi. Arrête, Sacha. Arrête, c'est plus drôle. Faut que je me repose.
1: Ah, tu veux te reposer? Bien, attends. Là, voilà. Ça va mieux maintenant?
0: Ah ouais, je me promène à nouveau. Mais c'est encore plus doux. Je suis plus un chameau. Je suis plutôt un ballon au bout d'une ficelle. Je suis légère. Légère.

Mais, Tintinabule. Hé, Tintinabule. Mais, elle dort, ma parole. Attends, je vais te réveiller, moi.

0: Qu'est-ce qui se passe? Ah, ça me chatouille les pieds. Oh, mais c'est quoi ce tapis de son qui chatouille? Sacha! Sale chat! Mais t'as pas fini de m'embêter! Oh, mais où il est passé?
1: Ah, parce que tu ne m'embêtes jamais, toi, peut-être, hein? Tu ne me tires jamais les moustaches quand je dors. Tu ne me caresses jamais en brousse-poil, hein? Allez, j'arrête, va. Ah, de toute façon, c'est l'heure de ma sieste.
0: Ah, tu t'es bien amusé avec moi, hein? L'heure de ta sieste, l'heure de ta sieste. Tu vas voir si c'est l'heure de ta sieste. À mon tour de rigoler. Attends, attends. C'est quoi ce flacon? Voyons, musique pour faire marcher les chats. Oh, Sacha, je vais te faire marcher, moi.

0: Mais je rêve. Mais c'est pourtant pas l'heure du réveil. Maudite patte. Allez-vous vous arrêter? Mais stop, stop. Non, rien à faire, elles ne m'obéissent plus.
1: Le voilà qui marche en rebondissant comme une panthère. Et une, et deux. Allez, grand matou. Allez, je t'oblige à bouger. Ça te fera du bien. Un peu de sport.
0: C'est plus de mon âge, c'est de gymnastique. Non, j'en peux plus. Grâce, grâce. Oh, s'il te plaît, tintinabule.
1: Bon, allez, ça va. Tu vois, Sacha, je suis pas méchante, hein. Si j'avais voulu, je t'aurais fait faire 2 tours de hangar. Allez, viens, mon gros minou. On arrête de se faire des blagues? Là, dis. Oh, si on remettait toutes les musiques qui rebondissent. Avec toutes les transformations pour danser.
0: Oh, mais tu n'as jamais fatigué, ma parole. Tout à l'heure, tu voulais dormir.
1: Ah, oh, ben oui, mais plus maintenant. J'ai envie de bouger, de sauter, de rebondir encore.
0: Oh, ces enfants. Bon, allez, c'est d'accord, mais moi, j'en peux plus. Je m'installe sur ce coussin et je te regarde. J'adore te regarder danser.
1: Vas-y, Sacha, je suis prête. La musique.
0: Voilà, voilà.

0: Alors, elle t'a plu cette histoire? Qu'est-ce qu'on pourrait bien faire maintenant? Une marelle? Un petit dessin? Une potion magique? Ah, je sais! Et si on écoutait un peu de musique?
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1: 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À la montagne. Salut petites oreilles. Dans cet épisode, tu vas entendre la musique des montagnes. Celle qui sent bon les fleurs sauvages, le grand air et le fromage d'alpage. Alors enfile tes chaussettes et tes chaussures de marche. Octave et Milo sont déjà en route.

c'est Mélo qui mène la marche. Octave la suit avec le sac à dos du pique-nique. Il est vraiment sympa. Ils sont partis faire une grande balade dans la montagne. Le ciel est bleu, le soleil brille. C'est le temps idéal pour se promener. En plus, c'est le début de l'été. La montagne est tapissée de fleurs sauvages. Millepertuis, arnica, gentiane, digitale. Et pour les plus attentifs, les petites edelweiss blanches accrochées au rocher. Justement, accroche-toi bien, Octave vient d'en voir une. La chance ! C'est très rare. Ce qui est beaucoup plus fréquent ici, c'est de croiser des vaches.

Elles aussi, elles sont en vacances. Elles passent leur journée à manger de la bonne herbe fraîche et à dormir dans les pâturages. La belle vie. Tiens, voilà le berger. Il a un chien avec lui pour l'aider et un grand bâton. Il vient compter son troupeau pour voir si tout le monde est bien là. 4, 5, 6, 7, 8.

0: Chante. C'est bon, le troupeau est au complet. Et notre petit duo à nous, il est passé où? Eh ben, Octave et Mélo continuent leur chemin et ça grimpe. Allez les amis, on ne perd pas le rythme. Ils arrivent à un grand lac entouré de montagnes. Il n'y a personne ici. Ils sont tout seuls. Alors ils se mettent à crier leur prénom.
1: Octave!
0: Octave!
1: Mélo!
2: Mélo! Mélo!
0: Et toi, petites oreilles, est-ce qu'il y a de l'écho autour de toi? Toi aussi, tu peux crier ton prénom pour vérifier. À toi de jouer. Tu peux bien séparer les syllabes. Par exemple, écoute un peu.
1: Octave!
0: Mais bon, tu fais ça avec ton prénom, évidemment. Hein. Alors, ça résonne chez toi? Je ne sais pas toi, mais Octave et Mélo, tout ça, ça leur a ouvert l'appétit. Ils décident de s'installer au bord du lac pour pique-niquer. Ils ont tout prévu pour le casse-croûte. Du pain, du saucisson et du fromage d'alpage. Celui qui est fait avec le lait des vaches qu'ils viennent de croiser. Octave et Mélo se régalent. En repartant, ils entendent de la musique. Tu l'entends aussi? Bah, qu'est-ce que ça peut être? Au fur et à mesure qu'ils avancent, le son se rapproche. De loin, ils voient une sorte de grand tuyau en forme de pipe. Il y a quelqu'un qui souffle.

c'est un cor des Alpes, un vieil instrument traditionnel qui servait à communiquer entre les montagnes. Et c'est le berger qui en joue. Octave et Mélo restent là, à l'écouter. Et nous aussi ?

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1: Et maintenant, pour faire apparaître une nouvelle musique, tape dans tes mains trois fois avec moi. Attention, 1, 2, 3.
2: En deux petits bras, maintenant.

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0: 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Écrit par Anne Herbots. 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Interprété par les musiciens de l'Orchestre National de France et de l'Orchestre Philharmonique de Radio France.
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